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très compliqué que je connais pas, je reconnais. 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

0: Une chaussette verte se promenait dans les bois. Pendant que le loup n'y était pas seulement, voilà, le loup y était et il lui demanda, intrigué.
1: Qu'est-ce qu'une chaussette vient faire dans les bois alors que j'ai une crise de foie et que mon régime m'interdit le nylon?
2: Je suis 100% coton.
0: Et dans son panier, la pauvre chaussette n'avait ni beurre ni chocolat.
2: Oh non, je n'ai qu'une sucette, un vieux crayon et un tuba.
1: Blech.

Cuba. Quand on laisse tout traîner, voilà, le compte est tout mélangé, na. Si vous avez perdu une chaussette verte, un vieux crayon ou un tuba, un loup, une paire de lunettes, ne cherchez plus, ils sont tous là. Car quand les enfants égarent leurs affaires, elles vont se promener dans les bois, chanter des chansons sans queue ni tête, comme par exemple ce refrain-là. Une

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0: Sur le chemin de l'école, la petite Josette rencontrait bien encore 3 ou 4 personnes qui, la prenant pour son papa, disaient « Bonjour, monsieur !» Elle avait beau leur répondre « Mais je suis pas un monsieur !» Tous répliquaient « Oh tiens, j'aurais cru !» et continuaient leur route pour aller travailler ou se promener ou n'importe quoi d'autre. Mais en arrivant à l'école, les choses se compliquaient. Au moment d'entrer en cours de récréation, la petite Josette, toujours moustachue, se faisait arrêter par une maîtresse de récréation qui lui disait « Non, monsieur, ici c'est l'école, nous n'acceptons pas les messieurs. »« Mais je suis pas un monsieur !» répondait la petite Josette, « je suis une petite fille !»« Vous êtes un monsieur, les petites filles n'ont pas de moustache !»« Mais c'est une moustache de chocolat !»« Chocolat ou pas, c'est une moustache, vous êtes un monsieur !» Là, la petite Josette se mettait à pleurnicher parce qu'elle aimait bien l'école et que ses copains l'attendaient pour jouer dans la cour. « Mais je suis la petite Josette !»«
1: Vous êtes le papa de la petite Josette ?» disait la maîtresse.
0: « Mais non ! La petite Josette, c'est moi ! Et je veux me laver le museau ! Ouin !» Alors la maîtresse emmenait la petite Josette au lavabo, elle lui lavait le museau et... « Oh, mais c'est la petite Josette ! Je croyais que c'était un monsieur. Mais tu es beaucoup plus jolie en fille, avec tes nattes et ton petit tablier à carreaux. » Mais tu sais, avec ses moustaches, on aurait pu la prendre aussi, la petite Josette, pour un phoque. Et alors, quelle tête aurait faite la maîtresse de récréation en voyant arriver à l'école un phoque portant cartable sur le dos et petit tablier à carreaux. Elle aurait pu chanter cette petite chanson-là.
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0: Quelle bestiole as-tu choisi ? Je suis au Mexique, au bord du lac Xochimilco, à 28 km au sud de la capitale, Mexico. C'est un lieu très prisé des touristes parce qu'il est situé à 2000 mètres d'altitude et qu'il offre un ensemble de canaux et de jardins flottants uniques au monde. Si je veux avoir une chance de croiser une bestiole, je vais devoir m'éloigner un peu des barques. Enfin un peu de calme. J'ai beau tendre l'oreille, je n'entends rien à part le clapotis de l'eau. Ce doit être une bestiole très discrète. Bien que le lac ne soit pas très profond, sa couleur verdâtre m'empêche de voir quoi que ce soit. À moins que, en y regardant de plus près, ce ne serait pas une bestiole posée sur le caillou au fond de l'eau. Mais si, c'est un axolotl.
1: Là.

0: que j'ai faim! Des heures que j'attends qu'une écrevisse naine vienne me remplir l'estomac. Les acociles, c'est mon repas préféré. Mais il y en a de moins en moins dans le coin.
1: Je le vois. L'axolote mesure une vingtaine de centimètres de la tête au bout.

0: de la queue. Il doit peser dans les 150 grammes, autant qu'une grosse pomme. Avec ses quatre pattes et sa queue aplatie, son corps ressemble à celui d'un lézard foncé. Quant à sa tête, elle pourrait avoir été crayonnée pour un dessin animé. Elle est toute ronde, flanquée d'une large bouche qui semble sourire, de deux petits yeux noirs, et elle est ornée de branchies plumeuses qui forment trois houppes de chaque côté.
1: J'attends mon repas, moi. Tu crées des ondes et cela effraie les poissons.
0: Oh, excuse-moi, monstre d'eau.
1: Quoi? Monstre d'eau? Monstre d'eau? Ah ben dis donc, t'as pas peur des mots, toi?
0: Je ne parlais pas de toi personnellement. C'est une traduction de ton nom. Axolotl signifie littéralement « monstre d'eau » en ancien langage aztèque.
1: Il n'y a que les humains pour dire des bêtises pareilles. Sous prétexte que je ne leur ressemble pas, alors ça y est, je suis un monstre. Bref, ne gesticule plus maintenant. J'ai une technique de chasse basée sur la patience et l'immobilité. J'aimerais bien que tu respectes ça.
0: Excuse-moi, à partir de maintenant, je ne bouge plus d'un orteil. L'axolotl est un chasseur passif, ce qui signifie qu'il ne part pas à la recherche de nourriture, mais qu'il attend sans bouger qu'une proie passe près de lui pour ouvrir grand la bouche et la gober.
1: Ah, il en met du temps à arriver, ce petit poisson. Ah, si encore je pouvais me servir de mes pattes pour sortir de l'eau et aller chercher de la nourriture sur terre. J'échapperai des mouches, comme le font mes cousines les salamandres et les grenouilles. Mais je suis aquatique, moi. Je me sers surtout de mes branchies pour respirer. Si je reste trop longtemps hors de l'eau, je meurs.
0: L'axolotl appartient à la classe des amphibiens. Donc, lorsque la larve sort de son œuf, elle est aquatique. Mais contrairement à ses congénères, elle ne se métamorphose pas. L'axolotl continue de vivre exclusivement sous l'eau et conserve ses caractéristiques de juvénile sans évoluer en salamandre adulte. Ce phénomène s'appelle la néoténie.
1: Remarque, je n'échangerai pas mes branchies contre toutes les mouches du monde. Il n'y a pas des milliers d'animaux qui possèdent à la fois des branchies et des pattes. Il n'y en a même pas deux. Il n'y a que moi. Oh, j'entends un poisson. Ah, ça tombe bien. J'avais encore un petit creux. Et moi, quand j'ai... Oh, oh, oh. C'est pas un petit poisson. C'est un gros poisson. Un tilapia. Je dois aller me cacher vite. S'il me repère, je suis bon pour finir dans son estomac. Nous, les axolotls, on est un peu leur friandise préférée. Je vais me planquer dans le fond du lac, au milieu de la végétation. Heureusement que je ne suis pas élevée en captivité, sinon je serais sûrement tout blanc. Et alors là, pour échapper aux prédateurs, ce serait la cata. L'opération cache-cache prédateur est lancée.
0: Avec sa peau foncée et tachetée, l'axolotl a le camouflage idéal pour se fondre dans l'eau vaseuse.
1: Depuis que les humains ont introduit tous ces gros poissons dans nos lacs, on n'est plus jamais tranquille ici. Avant, c'était déjà pas une mince affaire avec nos prédateurs naturels. Les serpents, les oiseaux aquatiques et les humains. Mais avec les tilapias, c'est le pompon. Je suis bien cachée là. Ils ne devraient pas me trouver.
0: Dans les années 70, les carpes et les tilapias ont été introduits en masse dans les lacs d'altitude de Mexico pour aider au développement de la pêche locale. Mais ils se sont multipliés trop rapidement et sont aujourd'hui considérés comme espèces invasives, représentant une menace pour l'écosystème local de Xochimilco.
1: Et puis, quand les gros poissons ne nous prennent pas pour repas,

0: Il boulotte toute notre nourriture. Oh, en parlant de nourriture, je sens une bonne petite odeur d'acocile qui dérive à mes côtés. Celle-là, elle est pour moi.
1: L'axolote, toujours camouflé au fond de l'eau, reste totalement immobile. L'écrevisse naine arrive à sa hauteur. Rapidement, il ouvre grand la bouche et il aspire d'un coup sec.
0: Miam, miam, miam, délicieuse. J'en aurais bien mangé d'autres, mais avec la pollution environnante, ça ne court pas les lacs de si bonne proie. Oh, je reconnais cette odeur. Une odeur tout aussi séduisante, mais pas pour les mêmes raisons.
1: Oh, tes branchies deviennent rouges vifs et ton ventre gonfle.
0: Ah, mon cloaque gonfle pour mieux entrer en séduction. Il y a une femelle prête à se reproduire dans le coin. Je ne peux pas rester immobile plus longtemps. La période de reproduction ne dure qu'entre mars et juin. Alors, il ne faut pas l'embêter. Je fonce. C'est parti pour la parade amoureuse. Hola, buenos días, mi chica. Tu as dû le remarquer, mais il n'y a plus beaucoup d'axolotes dans ce lac. Alors vous, je ne sais pas ce que tu en penses, mais je me disais, ce serait peut-être pas mal qu'on fasse des centaines de petits axolotes, toi et moi, tous les deux. Hein?
1: Le courant semble passer entre ces deux-là. Le mâle et la femelle se positionnent tête bêche, la queue de l'un au niveau de la tête de l'autre. Ils se déplacent en effectuant des cercles. Le mâle ondule dans une sorte de danse hawaïenne. Il dépose sur un rocher son spermatophore, une espèce de gelée qui contient ses spermatozoïdes.
0: Je pose ça là, mi amor. À toi de jouer.
1: La femelle vient se positionner au-dessus du spermatophore. Elle introduit les œufs dans son cloaque pour les féconder.
0: Oh, oh non! Je sens des vibrations! Et il y a des grandes jambes qui arrivent! Vite! Je dois partir! Oh, fais de même, mi amor! Tant pis pour la reproduction! Pour l'instant, la priorité, c'est d'aller se cacher pour sauver sa peau!
1: Il a raison! Un homme s'approche doucement. Il scrute le fond de l'eau avec sa longue torche. Heureusement, l'axolote s'est caché dans la végétation. Oh oh, il y a une patte qui dépasse. S'il ne la camoufle pas tout de suite, il va se faire repérer. Trop tard! L'homme l'a vu. Il tend la main, il l'attrape. L'axolote essaye de s'échapper, mais il n'est pas assez rapide.
0: Lâche-moi, sale bestiole!
1: L'homme le tient par une patte. L'axolote s'agite dans tous les sens, mais l'homme le maintient. Il ne le lâche pas. L'axolote se débat, se tortille autant que possible.
0: Mais tu vas me lâcher, oui? T'as pas le droit de nous chasser. On est protégés depuis qu'on est en danger critique d'extinction. Bon, ça suffit. Basta, comme on dit en espagnol. Au grand mot, le grand remède.
1: Oh, incroyable! Il a réussi à s'échapper. Il est retombé dans l'eau.
0: Oh, j'ai cru que ma dernière heure avait sonné. Même si c'est devenu rare ces dernières années, certains humains continuent de nous chasser pour nous manger. Et si on ne finit pas dans leur estomac, ils nous vendent pour nous mettre dans des aquariums ou nous utiliser pour leur médecine traditionnelle.
1: Oh! Mais t'as une patte en moins! C'est affreux!
0: Hein? Ah oui, elle est arrachée.
1: Mais comment tu vas faire?
0: Bon, comme pour la chasse, hein. Patience et immobilisme, je vais attendre qu'elle repousse.
1: Les axolotes, même adultes, sont capables de régénérer leurs organes ou leurs membres en à peine quelques mois. Ils peuvent les reconstruire à l'identique. C'est notamment pour cette particularité qu'ils sont étudiés par les scientifiques du monde entier. Car s'ils découvrent le secret de leur régénération,

0: Ils pourront l'utiliser pour soigner des humains.
1: Ah, c'est vrai que c'est pratique. Surtout quand on se coince une branchie sous un rocher. Ce qui m'arrive tout le temps. Bon, c'est pas le tout, mais je sens qu'une larve de crustacé m'appelle. Adios, amigo!
0: Pendant cette aventure, nous avons entendu le mot « basta ». Qu'est-ce que cela signifie en espagnol? J'ai très faim. Assez, ça suffit. Au secours. Bravo! Basta signifie « ça suffit » en espagnol. C'était une aventure régénérante, mais c'était bestiolement génial.
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Les poissons, moi j'adore les poissons. Les couper, les tronçonner à vif. J'aime le trancher la tête et dépiauter la bête. Ah mais oui, c'est toujours un délice. Les poissons, je leur crève les yeux et je les ouvre en deux. Je leur arrache les entrailles et je les jette dans la poêle. Ils frétillent, ils tortillent, ils grognent. Pour qu'un plat bouche à tout le palais, je vais vous donner la technique. Vous la platissez un grand coup de maillet. Vous tranchez dans la chair pour faire une boutonnière. Des selles, vous le barbouillez pour les faire dégorger. Eh zout alors, j'en ai oublié une. Sacré bleu, qu'est-ce que c'est? Comment j'ai manqué au cibon, au succulent petit crabe? Quel dommage, catastrophe! Et hop là, dans

0: Les chansons sont vraiment super.
1: Est-ce que tu sais que tu as probablement déjà mangé du moisi?
0: Bah.
1: Et que pour une fois, les adultes autour de toi n'ont même pas fait... Mais enfin, qu'est-ce que tu fais? Arrête, c'est dégoûtant. Mais enfin, on ne lèche pas la porte vitrée. Mais enfin, je te l'ai déjà dit plein de fois. Mais enfin, c'est pas possible, ce gosse. Non, mais il tient toi, Guillaume. Ah bah, je te le dis, il tient toi. C'est ton côté de la famille, ça, c'est sûr. Non, non, là, les adultes nous en proposent même. Ils en mangent. Ils se pourlèchent les babines. Les adultes, ils disent « Mais quelle délice, cette moisissure! Il vient de quelle moisissurier ?» En plus des moisissures, est-ce que tu veux d'autres indices pour découvrir le sujet du podcast du jour?
2: Ouais!
1: Alors, ça se mange, c'est super dégoûtant, ça peut être mou ou dur. Je veux bien sûr parler... Crotte de nez! Ouh! Mais non, je rigole! Je vais parler du fromage! Le fromage. Il y en a qui détestent, qui trouvent que ça pue, mais que ça pue. Et il y en a qui adorent. Et moi, je trouve que ça pue, mais que ça pue. Mais j'adore. Moi, mes fromages préférés, c'est la tome de chèvre bleue, le camembert et le fromage fouetté à l'ail et aux fines herbes. C'est trop bon tout ça. J'aime bien aussi le comté, le roquefort, le maroilles, l'emmental, la raclette, la mozza, la burrata, oh le brie à la truffe, oh le mont d'or, les poisses, le Saint-Marcellin, ok, je crois que j'aime tous les fromages. Tous. Il y a des gens qui font la collecte des cailloux, des bâtons ou des feuilles, d'autres qui collectionnent les cartes Pokémon. Eh ben moi, je voudrais pouvoir collectionner tous les fromages du monde, tellement j'aime ça. Moi, je serais là... Attrapez-les tous! Moi, je les veux tous dans ma bouche! Ouais, je suis un peu chanteuse aussi. Le fromage, c'est quelque chose qu'on mange, mais que l'on doit fabriquer. On trouve pas des fromages tout faits dans la nature. Personne ne dit jamais...
3: En fait, avec mon papy ce week-end, on y allait à Meaux cueillir du brie et c'était trop bien. Surtout que mon papy, il a un coin à brie de Meaux, mais il dit que c'est un secret et que j'ai pas le droit de révéler aux gens où il est parce que c'est rare.
1: Non, le fromage, c'est fabriqué avec du lait de vache ou de bufflone, de brebis ou de chèvre et même de chamelle. Oui, oui, la femelle du chameau fait du fromage. Bon, sauf que ça, moi, j'en ai jamais mangé, hein. À mon avis, ça doit être du fromage à une bosse. Ou à deux bosses? Attends, combien il a de bosses, le chameau? C'est le dromadaire qui a deux bosses ou c'est le chameau qui a deux bosses? Le chameau, il a une bosse, il a deux bosses, il a une bosse ou il a deux bosses? Bon, en tout cas, j'en ai jamais mangé, quel que soit le nombre de bosses. Alors, comment on fabrique le fromage? C'est difficile de répondre à cette question parce qu'il y a énormément de fromages différents qui sont donc fabriqués, différemment. Mais bon, ça ressemble toujours un peu à ça. D'abord, on récupère le lait des animaux, qu'ils aient des bosses ou non d'ailleurs, et on le met dans un grand récipient. Et après, il y a deux techniques. Soit on chauffe le lait, soit on le chauffe pas. Si on ne chauffe pas le lait, on dit qu'on fait du fromage au lait cru. Parce qu'il n'est pas cuit, il est cru en fait. Si on le chauffe, on dit alors qu'on fait du fromage pasteurisé. On le chauffe quelques minutes à 72 degrés Celsius, et ça c'est très très chaud. Si on mettait un petit poisson pour le bain qui dit la température de l'eau, il dirait «
4: Oh, c'est zaza ou quoi? C'est super chaud là !»
1: Mais si c'est aussi chaud, c'est pour enlever tout un tas de bactéries qui sont dans le lait et qui pourraient être vilaines pour notre corps. Alors, elles ne sont pas tout le temps méchantes, hein, mais elles pourraient. Par exemple, les gens qui ont un bébé dans leur ventre, on leur conseille de manger du fromage pasteurisé.
5: Étape suivante.
1: Donc, notre lait, cru ou chauffé, est dans un grand saladier. Ensuite, on caille le lait. Alors, ça ne veut pas dire qu'après avoir eu chaud, d'un coup, hop, il fait froid et le lait, il dit « Oh, oh, oh, ça caille, là !» Et donc, le lait est caillé? Non. Ça veut dire qu'on ajoute des ingrédients qui vont faire que le lait va être un peu plus solide. Et cette étape s'appelle le caillage.

0: Étape suivante.
1: Place à l'égouttage. Il y a plein d'eau dans le cahier. Et nous, pour notre fromage, on a besoin d'enlever un max de cette eau. D'ailleurs, on dit pas eau, mais on appelle ça lactosérum ou petit lait. Bon, enfin, c'est de l'eau qu'on enlève, hein, on va pas chipoter.
0: Étape suivante.
1: Ensuite, on met le cahier dans un moule, on met du sel et on l'écrase bien. C'est le pressage, parce que, bah, on le presse.
0: Étape encore suivante.
1: Quand le fromage sort du moule, on ajoute encore une petite pincée de sel et hop, le temps qu'il fabrique une belle croûte, on le retourne de temps en temps et on le laisse se reposer. Oui, le fromage fait un petit temps calme, voilà. On laisse le fromage tranquille pendant quelques jours, quelques mois et parfois même 10 ans.
2: Wow !
1: Tu te rends compte ? C'est super vieux 10 ans. Un fromage qui a 10 ans, il peut aller sur le siège à l'avant dans les voitures. Il prend même plus de siège auto. Il pourrait être en CM2 le fromage. Non mais il doit avoir une sacrée odeur, hein. D'ailleurs, est-ce que tu sais pourquoi le fromage pue et qu'il sent parfois des pieds? Non? Eh ben moi non plus. Allez, salut! Non, je rigole! Le fromage pue parce que quand il fait sa grosse sieste pour être affiné, on le place dans un endroit ni trop chaud ni trop sec et ça fait que de la moisissure se développe. Enfin, je dis moisissure, mais en fait, ce sont des minuscules bactéries, champignons et levures qui se disent « On est bien là, non ? Oh, allez, viens, on s'installe à plein. » Et c'est elle qui pue. Donc plus il y en a, bah, plus ça sent fort.
2: Ah, d'accord.
1: Il arrive aussi parfois que sur le fromage, il y ait les mêmes bactéries que celles qui vivent entre nos doigts de pied. Et ça, c'est vraiment une information dégoûtante.
2: Vierge.
1: Il y a plus de 3000 variétés de fromages. Et je les aime tous, même si je les ai pas goûtés. Il y en a même qui sont faits avec du lait végétal. C'est-à-dire qu'on fait du fromage à base de noix de cajou, d'amandes, d'huile de coco. Et c'est super bon aussi. Moi, perso, j'adore. Et attention, hein, c'est pas parce que ce sont des fromages végétaux qu'ils ne puent pas aussi. Non, non, non, non, non. Ils puirent, ils poquent, ils refoulent du couvercle. Le fromage qui sent le plus fort du monde s'appelle le Vieux Boulogne. Il est fabriqué dans le nord de la France. Bravo, le nord de la France. Et enfin, dernière information, les humains fabriquent du fromage depuis au moins 7000 ans. Et ça, on le sait parce que des petits pots qui servaient à faire du cahier ont été retrouvés par des archéologues en Pologne et en Turquie. Bon, en revanche, on ne sait pas si les dinosaures faisaient du fromage. Non mais imaginez s'il y avait eu des fromagers T-Rex. Oh, des Fromagosaurus Rex. Des Diplocontus. Des Stegosaubibel. Oh, ça serait trop cool que ça existait. Bon, en tout cas, voilà. Ça, c'était le fromage, mais en mini-vulgaire. 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

0: Waouh ! Elle était chouette, cette chanson. Allez, maintenant, on va s'évader avec une nouvelle histoire. Tu me rejoins ?
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2: Les aventures d'Octave et Milo. À Vienne. Salut, petites oreilles. Dans cet épisode, tu vas entendre la musique de Vienne, la ville impériale. Une musique pleine d'histoires, d'empereurs et de salles de bal. Alors, ouvre grand les oreilles. Ici, la musique est partout. Auf geht's! Octave et Mello passent quelques jours à Vienne. C'est ici qu'ont vécu tous les plus grands compositeurs. Deux amis voudraient aller visiter le musée de Beethoven, celui qui a écrit tout plein de symphonies. La maison de Mozart, celui qui a composé tout plein d'opéras. L'appartement de Schubert, celui qui a mis en musique plein de poèmes. La maison de Haydn, celui qui a écrit le plus de quatuors au monde. Et le musée Strauss, celui qui adore les valses. Alors, pas de temps à perdre. Octave et Mello boivent leur grande tasse de chocolat viennois avec plein de chantilly et se mettent en route pour faire le tour des compositeurs. Mais par lequel commencer ? Beethoven ? Mozart ? Schubert ? Haydn ou Strauss ? On n'a qu'à faire plouf-plouf, propose Mello. Super idée ! Allez, à toi de jouer. Fais plouf-plouf avec Octave et Mello pour les aider à choisir à quel compositeur ils vont rendre visite en premier. On y va ensemble ? Plouf, plouf ! Ce sera Beethoven, Mozart, Schubert, Haydn ou Strauss qu'on ira voir au bout de trois. Un, deux, trois. C'est Beethoven qui l'emporte. Le musée Beethoven est installé dans un des appartements où a vécu le maestro. Dire qu'il a habité là, qu'il a monté cet escalier, qu'il a dormi dans cette chambre, c'est incroyable. Mello appelle Octave. Viens voir! C'est quoi ce grand cornet en métal? C'est pour mettre des frites dedans? Mais non! C'est un cornet, mais pas pour les frites. Beethoven était sourd, alors il a inventé tout un tas d'objets pour essayer d'entendre sa musique.

Le musée Beethoven est à deux pas du Danube. C'est l'occasion d'aller admirer ce grand fleuve paisible avant d'aller voir la maison de Mozart. Ah, que c'est calme ici. On a du mal à croire que l'on est dans une si grande ville. L'eau s'écoule tranquillement et les gens se reposent sur les berges. Octave et Mello décident d'en faire autant. Après tout,

Cette petite pause leur a fait du bien. Nos deux jeunes compagnons se remettent en route pour le centre-ville. En chemin, ils tombent sur le palais Hofburg, un édifice immense et magnifique. C'est là qu'ont vécu tous les empereurs d'Autriche et aussi l'impératrice Sissi. Sissi, c'est vrai. Mello pense à tous les grands bals qui ont dû être donnés ici. Et elle s'imagine danser avec un prince et virevolter dans sa belle robe de princesse.

Pendant ce temps, Octave étudie le plan. Ils ne sont plus très loin de la maison de Mozart, son compositeur préféré. Il a tellement envie d'aller la voir. Il tire Mello par la main. On y va ? Allez, on y va ! Direction la vieille ville.

Oh là là, ce n'est vraiment pas facile de s'y retrouver dans toutes ces petites rues. Et en plus, quand ils arrivent devant, la porte est fermée. Oh bah mince. On est lundi et la maison de Mozart est fermée le lundi. Bon, c'est pas grave. Ils reviendront demain matin. Et de toute façon, ce soir, à l'opéra, ils vont aller écouter sa musique. En route !

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1: Oh là là, quelle histoire! Et maintenant, qu'est-ce qu'on fait? Tu as une idée? Oh! Tu n'aurais pas envie de chanter? Allez, musique!
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2: Quelle bestiole as-tu choisi? On dirait un cri de chèvre. Ah, j'ai trouvé. C'est un grand panda. Le grand panda vit dans les montagnes chinoises, entre 1800 et 3500 mètres d'altitude.
3: La, la,

0: Oh, le voilà! On dirait un ours, mais c'est bien un grand panda.
1: Oh, elle humain. On se calme. C'est pas parce que vous m'avez classé dans la catégorie carnivore et oursiné qu'il faut me prendre pour un ours.
0: Pardon. Bien sûr, tu es noir et blanc, pas roux comme un ours. Tu es un magnifique panda.
1: Un magnifique grand panda. Ne sois pas insultant. Je suis un trésor national, moi, et pas qu'en Chine.
0: Ah, je t'entends mal. Je vais m'approcher.
1: Fais comme tu veux. Moi, je bouge pas. T'es trop loin.
0: Oh, pas tant que ça. À peine 30 mètres.
1: 30 mètres. T'es ouf. C'est le bout du monde. Je mettrai au moins une heure, moi, pour faire 30 mètres. De toute façon, je suis trop occupé à manger des bambous.

0: C'est rapide, je suis déjà près de toi. Oh, mais où sont tous les autres bambous? Qui les a détruits?
1: Quoi? Détruits? Mais non, c'est moi qui les ai mangés. Enfin, ce que tes congénères ont bien voulu me laisser.
0: Mais pourquoi? Les humains ne mangent pas de bambou.
1: Non, mais ils détruisent les forêts pour en faire des champs ou des maisons. D'ailleurs, profitons qu'il y en ait encore pour faire des réserves. Tiens.
0: Oh, mais tu as 6 doigts.
1: T'es ouf. Je suis normal, j'en ai 5. Ça, c'est pas un doigt, c'est un bout de mon radius. L'os, c'est comme ton pouce. Les premiers pandas ne l'avaient pas. Et grâce à ce changement, nous, leurs descendants, on peut arracher des bambous plus facilement.
2: Cet os sésamoïde est comme le pouce opposable qui permet aux singes, dont nous les humains, d'attraper des objets. C'est lui qui nous différencie, nous les primates, de toutes les autres bestioles. Dis donc, t'as bon appétit.
1: Ouais, 20 kilos par jour. Je n'ai bientôt plus rien à manger. Il faut que je trouve rapidement une autre forêt. Mais là, j'ai pas le temps. Je dois manger.
0: Tu veux pas t'arrêter 2 minutes de mâcher et aller chercher une autre forêt de bambou?
1: Ah non. Je suis obligé de prendre le temps de bien mâcher. Je digère mal le bambou.
0: Très élégant.
1: Oh, pardon. Je te l'avais dit. Je ne digère pas le bambou.
0: Pourquoi tu t'obstines à manger du bambou si tu ne le digères pas?
1: Parce que c'est trop bon. Et puis, j'arrive à le digérer, le bambou. C'est juste que...
0: J'y crois pas. Il s'est endormi. Grand panda! Hé! Hey! Grand panda, réveille-toi!
1: Tu vois ce que ça fait, la digestion? Ça me donne envie de dormir. Toute la journée. Alors, je vis doucement. Je mange, je dors.
0: Tu ne manges rien d'autre? Hé, hey, tu ne manges rien d'autre?
1: Si, parfois des œufs, des insectes ou du miel. Mais c'est plus fatigant à trouver que le bambou. Il y en a partout.
0: Oui, enfin, il y en avait presque partout. Là, ta forêt ressemble plutôt à un petit jardin. Il y a une autre forêt de bambou à quelques kilomètres d'ici, vers le nord, avec une jolie rivière. Tu viens, on y va?
1: C'est trop loin. Je préfère rester ici.
0: Mais enfin, il suffit de traverser un village. Si tu restes ici, tu vas mourir de faim.
1: Ouais.
0: J'y ai vu une grand panda femelle. Tu vas avoir 6 ans. C'est le bon moment pour toi de trouver une femelle. Faire des bébés pandas, assurer votre survie. C'est important, vous n'êtes plus très nombreux.
1: Ouais. C'est pas faux. Mais non, j'ai trop la flemme.
0: Si vous continuez à être aussi mou et lent, vous allez disparaître.
2: Le grand panda vit en moyenne 15 ans, mais il a beaucoup de mal à se reproduire, en grande partie à cause de cette lenteur qui lui prend toute son énergie et qui l'handicape dans sa reproduction. Si une femelle accouche de 2 petits, un seul survivra car elle n'arrive pas à les prendre en charge tous les 2. Et puis les grands pandas ne s'accouplent que quelques jours par an.

0: Une naissance de bébé panda tient quasiment du miracle.
1: Oh non, ils reviennent. Ils vont complètement détruire ma forêt, m'enlever le bambou de la bouche. Pire, me capturer et vendre ma viande. Hein? Ils n'ont pas le droit. Je suis une espèce protégée.
0: Mais bouge, au lieu de perdre du temps à revendiquer, fuis vite.
1: On fait une pause pour manger un bambou?
0: Non, non, on s'arrêtera quand tu seras en sécurité. Oh, quelle course! Oh, mais c'est ici la grande forêt de bambou. Et elle est là, le grand panda femelle.
1: Oh, super! Il y a plein de bambou. C'est bon.
0: Mais, et la femelle panda, tu ne vas pas la voir?
1: Hein? Non. Si, peut-être demain. Voilà, j'ai pas le temps.
0: Ok, bah mange bien alors. Salut, grand panda.
1: Salut, l'humain.
0: Le grand panda possède un os qui lui sert de pouce. Comment s'appelle cet os? L'os sésamoïde? L'os sésame ouvre-toi? L'os sésaniode? Bravo! L'os qui sert de pouce au grand panda, c'est bien l'os sésamoïde. C'était un peu lent et mou, mais c'était bestiolement génial.
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0: Et ben voilà.
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0: Tu es là? Tu m'entends? Alors ouvre grande tes oreilles, je vais te raconter une histoire. Une histoire qui est arrivée à Toudou, mon doudou. Toudou à la plage. Toudou, mon doudou, est tout chou, tout mou, tout fou. Il me suit partout. Tiens, le voilà. Aujourd'hui, Toudou est à la plage. Il fait beau, il fait chaud, c'est l'été. Toudou a mis son petit maillot de bain. Et il me plaît beaucoup avec son chapeau, son seau, sa pelle et son râteau. Ne bouge pas, Toudou. Je vais te prendre en photo. Oh là là! Mais tu es tout rouge, mon doudou. Tu as pris un coup de soleil? Je vais vite planter le parasol, comme ça tu pourras te mettre à l'ombre. Voilà, Toudou. Viens sous le parasol. Tu peux installer ta serviette et t'allonger pour te reposer. Est-ce que tu veux que j'aille te chercher une glace pour te rafraîchir un peu? Quel parfum tu veux? Vanille? Fraise? Chocolat? Et toi, est-ce que tu aimes manger des glaces quand il fait chaud? Et quel est ton parfum préféré? Toudou, et si on construisait un château de sable? Pour construire notre château, il nous faut un seau, une pelle et un râteau. On remplit les seaux de sable. On les retourne. On tape dessus. Et c'est maintenant qu'il faut faire très attention, il faut enlever le seau très lentement pour ne pas tout casser. Et voilà un beau pâté de sable. C'est la première tour de notre château. Allez, on recommence, Toudou. Et voilà une deuxième tour. Une troisième. Une quatrième. Toudou, et si on décorait notre château avec des coquillages? Il y a des coquillages ronds, des coquillages longs. Des coquillages en forme de chapeau pointu. Il y en a des roses, des blancs, des brillants. On les pose les uns à côté des autres. Un blanc, un rose, un brillant, puis un blanc, un rose, un brillant. Bravo, Toudou! Tu as très bien aligné les coquillages. Mais où vas-tu? Toudou est parti au bord de l'eau pour ramasser encore plus de coquillages pour que le château soit encore plus beau. Attends-moi, Toudou. Oh! Regarde, Toudou! un petit crabe.
1: Ouh !
0: Il marche de travers. Et derrière, les bébés crabes suivent à la queue leu-leu. Ils vont se cacher sous le rocher. Ne mets pas tes pattes, tout doux. Tu vas te faire pincer.

Doudou, qu'est-ce que tu regardes comme ça dans l'eau? Ah, ça, c'est une étoile de mer. Elle est très belle avec ses 5 bras roses orangés. Mais il ne faut pas la toucher. Elle doit rester dans l'eau pour respirer. Et toi, est-ce que tu as déjà vu un crabe ou une étoile de mer? Tu viens tout doux? La mer est en train de monter. C'est l'heure de rentrer. Avant de partir, Toudou veut dire au revoir au château de sable. Mais il ne le voit pas. Il a disparu. La mer l'a emporté avec elle. Alors il faudra que l'on revienne demain pour construire un nouveau château encore plus beau. Et toi, est-ce que tu as déjà fait un château de sable ? Il était grand comment? Et tu l'as construit avec qui? Est-ce que la mer l'a emporté à la fin de la journée?

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1: En attendant la prochaine histoire, on va danser un peu. Tu me donnes la main? Allez, c'est parti.
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1: Bon, que se passe-t-il, mon ange? Pourquoi refusez-vous les avances d'un si beau garçon? Est-ce parce qu'il marche de travers?
2: Ou qu'il a mauvais caractère?

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4: 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Salut, petites oreilles. Dans cet épisode, tu vas entendre la musique de l'été. 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

Il fait déjà très chaud ce matin. Et ça tombe bien. Nos deux voisins sont invités à passer la journée chez Lila, l'amoureuse d'Octave. C'est son anniversaire et en plus, elle a une piscine. Avant de partir, Octave et Milo vérifient qu'ils ont tout ce qu'il faut. Maillot, chapeau, crème solaire, masque et tuba, il ne faut rien oublier. Et surtout pas le cadeau. Aussitôt arrivé, aussitôt dans l'eau. Ça crie, ça nage, ça saute, ça plonge, ça rigole, ça éclabousse. Les petits polissons font plus de raffus qu'un orchestre symphonique.

c'est déjà l'heure du goûter. Glace pour tout le monde. Vanille, fraise, citron ou chocolat. Il y en a pour tous les goûts. Mélo fait la distribution.

Mais les abeilles et les guêpes sont au rendez-vous. Elles sont venues en bande. Il faut ruser pour ne pas se faire piquer. Elles sont gourmandes. Elles raffolent de sucre. À toi, Drew. Aide Octave et Mello à ne pas se faire piquer, justement, en restant bien immobile, comme une statue. Sinon, ça les énerve. Pas de battement de cils non plus. Tu peux peut-être fermer les yeux. Allez, vas-y.

Bravo! Pas de piqûre pour nos héros. Avec tout ça, on a presque oublié de fêter l'anniversaire de Lila. Mélo lui a offert une toupie qui tourne, tourne, tourne. Lila a l'air ravie.

Octave, lui, a répété un petit morceau à la mandoline, rien que pour elle. Il a le cœur qui bat très fort, les doigts qui glissent un peu, mais il se lance courageusement.

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0: 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Tu as passé une bonne nuit?
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0: De quoi as-tu rêvé? Je te souhaite une belle journée pleine de découvertes.
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0: Quelle bestiole as-tu choisi ? C'est un animal nocturne qui vit dans les broussailles. Notre bestiole est très discrète ou très petite. On ne l'entend pas avec tout ce vent. Ah si ! Elle mâchouille des feuilles. Chenille ou phasme, j'hésite. Ses mandibules, ses mâchoires broient les végétaux silencieusement. Les chenilles font plutôt de vilains bruits de bouche. C'est donc le phasme.
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0: Reste à le localiser maintenant. Chercher un phasme dans un roncier la nuit à 4h30 du matin, c'est bien pire que de chercher une aiguille dans une meule de foin. Bonjour ! Bonne nuit plutôt. Y aurait-il un phasme dans ce buisson ?
2: Hello Denis ! Tu peux éloigner ta lampe s'il te plaît ? Tu vas attirer les prédateurs.
0: Oh pardon, je ne t'avais pas vu. En fait, je ne te vois toujours pas.
2: Là ?
0: Ah, te voilà. Ah non, ce n'est qu'une tige agitée par le vent.
2: Attends, je bouge. Cette feuille est bien trop dure. Je vais grimper plus haut, voir les bourgeons.
0: Ça y est, je te vois. Il ressemble à un brin d'herbe verdâtre et n'atteint pas de centimètres. C'est un jeune. Le corps du phasme est fin, très allongé, et ses longues pattes ressemblent à des brindilles. Lorsqu'il est immobile, il se confond avec la végétation. C'est le roi du camouflage. D'ailleurs, si le mot phasme vient du mot grec phasma, ce n'est pas un hasard. C'est parce qu'il signifie fantôme. Tu viens de sortir de l'œuf ou quoi ?
2: Un peu de respect, Denis. J'ai déjà mué une fois.
0: Lorsque le phasme sort de son œuf, il ressemble déjà à l'adulte, mais en tout petit. Il devra muer 7 fois pour atteindre les 7 cm de sa taille adulte. Lorsque l'insecte grossit à force de brouter, il n'a d'autre choix que de changer de peau, puisqu'elle n'est pas étirable comme la nôtre, mais très rigide. Devenue trop petite, elle craque et tombe, immédiatement remplacée par celle plus ample qui attendait dessous. On dit alors qu'il mue.
2: Tu viens de sortir de l'œuf, non mais franchement. Oh, oh. Quel goût peut avoir ces tendres bourgeons.
0: Dès que tu t'immobilises, tu deviens indétectable.
2: Faut ce qu'il faut pour survivre. Chacun son truc pour berner les piafs.
0: T'es passé où ?
2: Cherche.
0: Oh, sois sympa.
2: En haut du roncier. Wouhou ! Oh, ça souffle par ici. Je n'ai pas trop de 6 pattes pour m'agripper.
0: Le phasme a 6 pattes, comme tous les insectes. Les siennes sont aussi longues que son corps et toutes maigrichonnes. Mais ça ne le déséquilibre pas. Au contraire, grâce à elles, il enjambe les obstacles, s'accroche, se hisse et se suspend aux feuilles comme un champion d'escalade. Et lorsqu'il étend ses pattes avant, cela renforce encore son camouflage.
2: Décevant ce bourgeon. Je suis sûre que ça ne vaut pas les feuilles tendres du sommet de ce roncier.
0: Ouh là là ! Le voilà qui cavale sur la tige du ronce, au milieu des épines. Fais bien attention à ne pas te piquer ! Elles sont plus acérées que les aiguilles des collectionneurs d'insectes.
2: Ouch ! Ouh là là ! Je suis pas passée loin. C'est pas le moment de se faire planter.
0: T'es un drôle d'explorateur, petit.
2: Petite, s'il te plaît, je suis une femelle.
0: C'est vrai qu'il n'y a que des femelles chez les phasmes français. On n'a jamais vu de mâles. Les femelles pondent des œufs qui donnent naissance à des femelles. Des clones. C'est aussi simple que cela. Tu as été pondu sur ce roncier ?
2: J'en sais rien. Je ne me souviens pas de ma vie d'œuf. Je suis née sur le sol, je suis sortie de mon enveloppe et puis je suis montée jusqu'ici.
0: L'œuf vide est peut-être encore là, au pied du roncier, dans les feuilles mortes. Je vais m'accroupir pour vérifier. Ah, attention aux genoux ! Eh oui, le voilà ! On dirait un petit tonneau. L'opercule qui servait de bouchon a sauté lors de l'éclosion pour libérer le bébé phasme. Normalement, les œufs sont marrons, mais celui-ci porte d'étranges taches blanches. On dirait de la fiente d'oiseau. Je crois que j'ai compris. Sa mère a été dévorée par un oiseau avant de pouvoir pondre. Mais comme les œufs de phasme sont très robustes, de vrais petits coffres-forts, il a résisté au suc digestif de l'oiseau. Lorsque le volatile a fait caca, il a largué les œufs non digérés en même temps que ses excréments. D'où les petites taches blanches. Notre phasme a voyagé sur Air Oiseau en classe intestinale.
2: Tu peux parler plus fort, Denis. Hein. Nous, les phasmes, de toute façon, on ne connaît jamais nos mères. Donc, ton histoire ne m'attriste même pas. Je suis sortie d'un œuf, toute seule. J'ai cherché de la nourriture et en avant l'aventure. Et en avant vers le sommet. Encore cette feuille escaladée, j'y serai.
0: Aïe, aïe, aïe, la bourrasque l'a emportée. Faut dire, elle est tellement minuscule. Elle mouline des pattes dans l'air pour essayer de se rattraper à une branche. Mais ça ne sert à rien. Impossible de se diriger puisqu'elle n'a pas d'aile. Elle est à la merci du vent.
2: J'arrête pas de monter. Je vais me planter dans les nuages si ça continue.
0: Avec tout ce vent, elle risque de se prendre des graines ou des feuilles mortes sur la tête.
2: C'est quoi ça? Un truc m'a frôlé. Je suis pas toute seule dans le ciel. Il y a d'autres bestioles. C'est flippant.
0: Le ciel n'est pas vide. Il transporte une foule de mini-êtres vivants qui ne peuvent se déplacer tout seuls et se laissent dériver.
2: Mais c'est quoi ça? Oh, une araignée au bout de son fil. J'hallucine, hein.
0: Certaines jeunes créatures, comme les araignées, utilisent même le vent pour se disperser et trouver des endroits isolés et s'installer tranquillos.
2: Le vent faiblit. Je redescends. C'est pas trop tôt.
0: J'espère que Mademoiselle Phasme ne va pas retomber dans la mare. Elle ne vaut pas mieux dans l'eau que dans l'air. Non, ça va. On dirait qu'elle va se cracher dans la haie d'aubépine plus loin.
2: Ouah, quelle trip. J'en ai les antennes toutes retournées. Heureusement que ce bouquet a amorti l'atterrissage. Il faut que je bouge, Fissa. Je suis trop repérable sur ces fleurs.
0: Le phasme a survécu dans le ciel. Mais il est en danger maintenant. Le vert de son corps tranche avec le blanc des fleurs. Mais ce qui le rend surtout repérable, c'est sa forme de bâton qui ne le camoufle plus sur les petits pétalerons.
3: Voyons, qu'est-ce qu'il y a en dessous?

0: Ouh là là, 10 cm plus bas, je me faisais un brochet. Ces épines sont encore pires que celles de mon roncier. Au diable les peureux, en avant l'aventure. Et puis, j'ai faim. Je crois que je suis pas trop mal tombée ici. La bouffe a l'air cool. Les nouvelles feuilles d'aubépine sont encore tendres et parfumées. Ça sent le festin. À propos, j'ai un peu grossi, moi. Je me sens toute boudinée. Encore une feuille à boulotter et je vais devoir muer.
1: Le jour va bientôt se lever. Ah, mais ça y est, je l'ai encore perdu. Hé, Miss Phasme, t'es où?
0: Par ici, sous le bouquet, près de la longue épine.
1: On dirait que tu te passionnes pour les plantes épineuses.
0: C'est bien pratique. Personne ne peut me becter dans cette pelote d'aiguille. Il est 5 heures, la haie se lève. Il est 5 heures, c'est l'heure où je vais me coucher. Elle est sous cette faille-là, je serai bien planquée.
2: Avant le lever du jour, les phasmes se nichent au cœur des ronciers ou des arbustes bien touffus. Ils doivent se camoufler et rester immobiles pour échapper aux oiseaux et autres prédateurs insectivores qui, eux, chassent le jour. Le soir venu, ils retournent à leurs explorations.
0: Le soleil se pointe. Salut, Denis!
1: De rien, petite phasme. Bonne mue. Attention, le voilà. 1, 2, 3, soleil.
2: Pendant cette aventure, nous avons entendu le mot phasme, issu du grec phasma. Que signifie-t-il? Fantôme qui hante les haies et les ronciers? Vampire qui craint le soleil et se réfugie dans un cercueil le jour venu? Ou bien sorcier qui se transforme en manche à balai? Oui, bravo, phasma est bien le mot grec pour dire fantôme. C'était une nuit remplie de vent, mais c'était bestiolement génial.
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1: Mesdames et messieurs, double saut périlleux. S'il vous plaît, reculez un peu. Ce numéro est dangereux. Ce soir, c'est un rhinocéros qui va tenter ce truc atroce. S'il retombait sur les pieds, il pourrait

0: temps.
1: Mesdames et messieurs, l'entracte est terminé. Veuillez regagner vos places, s'il vous plaît. Le spectacle va bientôt recommencer.

0: 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Allez, compte avec moi jusqu'à 3. 1, 2, 3. C'est l'heure de ta comptine.
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regarde à ton chapeau. Bien sûr, si l'on ne se fonde que sur ce qui saute aux yeux, le vent semble une brute raffolant de nuire à tout le monde. Mais une attention profonde prouve que c'est chez les fâcheux qu'ils préfèrent choisir les victimes.

0: À ton avis, c'est l'heure de quoi? Allez, compte avec moi jusqu'à 3. 1, 2, 3. C'est l'heure de ta comptine.
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1: Papa.
2: Ouais.
1: C'est quoi un zombie?
2: Eh bien, un zombie, c'est quelqu'un qui est mort, mais qui regrette. Alors il revient, tant bien que mal.
1: Et c'est gentil un zombie?
2: Pas tous, mais celui qui est dans la chanson, il est à croquer.
3: Mes parents et moi venons de quitter la ville pour une petite maison un peu particulière. Niveau voisin, faut bien reconnaître que c'est tranquille, puisqu'en effet, nous avons vu

Coucou. Ça n'a pas loupé, j'ai vu sortir une main de terre. Oh non, du dessous, je me souvenais plus de mon prénom. Je te dis que je l'ai vu de mes yeux, vu la vie de ma mère. Personne m'a cru, évidemment, à la maison. Si ce zombie se présentait sur le palier,

Il a sonné, j'ai pensé, on est tous foutus. 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

0: Tellement efficace. Je suis sûr que les oiseaux rapporteraient les graines. Il me dit:
1: j'ai faim, puis j'ai oublié mon goûter.
0: Je lui bredouille avant de tomber dans les vapes. À part ma famille, qu'est-ce que vous voulez grignoter? Les morts-vivants, c'est plutôt pitch ou bien douap?

Et contre toute attente, nous sympathisons. Et si le zombie dormait ce soir sur le canapé, allez, s'il te plaît, maman, quand je vais raconter ça en récréation, ah, c'est la première fois qu'on héberge un macabé. Il a remis son vieux manteau, ses pompes funèbres. Il est tard et les autres vont se faire du mouron, me dit-il.

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0: Oh, il est beau.
1: Oh, il est là.
2: Où est-ce qu'il va?

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0: Mais pourquoi tu t'arrêtes, Zapator? J'adore faire de la moto avec toi au pays de la musique. On rencontre des choses incroyables.
1: Oui, mais je peux pas passer mon temps à te balader comme ça. J'ai promis d'aider le Père Noël.
0: Le Père Noël? Il passe aussi au pays de la musique, le Père Noël?
1: Ben évidemment. Il va partout où il y a des enfants.
0: Oui!
1: Des enfants sages.
0: Ah, ben oui, évidemment. Est-ce que tu crois que je suis sage, moi?
1: Oh, t'en fais pas. Il est sympa, le Père Noël. Les petites bêtises, il fait semblant de pas les voir.
0: Ça fait rien si je mange du chewing-gum à l'école? Ou si je saute dans les flaques?
1: Mais non, c'est pas grave. Mais quand même, là, Noël, c'est pour bientôt. T'as intérêt à te tenir à carreau, hein. Bon, allez, faut que j'aille donner un coup de main au Père Noël. Il a tellement de boulot en ce moment. Ben, tu peux venir avec moi si tu veux.
0: Oh, ok.
1: Vas-y, monte.

0: Ça y est, on est arrivé. Allez, entre.
1: Tous ces énormes sacs. Ils sont pleins de jouets.
0: Bah qu'est-ce que tu crois? Au pays de la musique, on n'offre pas des nounours, hein? Les cadeaux, c'est des instruments de musique.
1: Mais alors, les enfants savent tous jouer de la musique ici?
0: Non, ils sont trop petits. Mais c'est des instruments de musique, à peine tu les touches, qui se mettent à jouer avec tout l'orchestre et tout, hein?
1: Oh, bah c'est magique alors. Et si on regardait dans les sacs? Oh, dis, il y en a un là. C'est marqué Zapator dessus.
0: Bah oui, parce que ces instruments-là, c'est moi qui dois les distribuer aux enfants. Parce que c'est ceux que je préfère.
1: Ah oui? Et c'est quoi l'instrument que tu préfères? Oh, attends, laisse-moi deviner.
0: Oui, ferme les yeux et écoute.
1: Avec ton blouson de cuir noir. Ta boucle d'oreille. Tes bottes en cuir. Ton jean. Du rock. Tu joues du rock. Avec une guitare.
0: C'est comme ça qu'ils font les musiciens de rock. T'as jamais vu? Ils dansent avec leur guitare.
1: Attends, je vais essayer. Arrête un peu. Attends, Zapator.
0: Bon, t'as raison. On va essayer toutes les guitares. Parce que tu sais, chacune a sa musique. Alors forcément, on danse pas pareil en jouant. Ça dépend de la musique qu'on fait.
1: Oh ouais, on va toutes les essayer. T'es sûr que c'est pas une bêtise, hein?
0: Mais non, on va rien casser de toute façon. Allez, chacun son tour. T'es prête?
1: Ouais, je prends la rouge, avec des clous dorés. Oh, mais elle marche pas.
0: Bah forcément, elle est pas branchée. Branche-la.
1: Brancher ma guitare?
0: Ben oui, c'est une guitare électrique. Ça se branche comme un fer à repasser.
1: Ah, c'est pour ça qu'il y a un fil.
0: Ben voilà. Et c'est comme ça qu'on fait de la musique branchée.
1: Bon, alors attention, hein. J'y vais.

0: Oh, c'est génial, les guitares électriques! Elles ont toutes des sons différents.
1: Bon, c'est pas tout. Il faut bosser maintenant.
0: Ah bon, qu'est-ce qu'il faut faire?
1: Les paquets. Les paquets pour les enfants. Il faut choisir une guitare pour chacun. Et le Père Noël ira déposer les paquets dans les cheminées.
0: Ah, c'est comme ça que ça se passe? Je vais t'aider.
1: Ok. Voyons, pour Audrey qui adore la musique, qui chante.
0: Cette guitare-là, la bleue avec des étoiles, elle sait chanter. Tiens, écoute.

Ok. Et pour Sophie, la douce et gentille Sophie qui aime la musique qui berce. Oh, je crois que je vais choisir la guitare verte. Est-ce que tu sais bien bercer, toi ?

0: Ok, ça va.
1: Et pour Florent, qui est un peu coquin, qui chatouille toujours ses copains.
0: Oh oui, je sais. Une guitare qu'on chatouille.

0: Ok. Et pour Antoine?
1: Qu'est-ce qu'il aime, Antoine?
0: Bah, comme plein d'enfants, il adore crier, hurler même, et il se fait toujours gronder.
1: Eh ben, il a qu'à faire crier et hurler sa guitare, et on lui dira plus rien. Tiens, celle-ci, c'est le faire.

0: Et voilà, il n'y en a plus. On a distribué toutes les guitares. Le sac est vide. Ben, qu'est-ce que t'as ? T'en fais une tête.
1: Et moi, il n'y en a plus pour moi ? Pourtant, j'ai rangé ma chambre tous les jours. Hein. J'ai fait presque pas de bêtises. Et puis j'ai rien. Oh, qu'est-ce que c'est ? Une petite guitare toute ronde !
0: C'est pas une guitare, c'est un banjo. Dessus, il y a une étiquette pour Tintinabule, un cadeau personnel du Père Noël.
1: C'est vrai ? Oh, merci Père Noël. J'adore sa voix. Dis, peut-être que mon banjo, il connaît pas ta guitare ?
0: J'ai une idée. Ils vont faire connaissance.
1: Oh oui, ils vont se parler. Ils vont apprendre à se connaître et peut-être qu'ils vont bien s'entendre.
0: Et s'ils s'entendent bien, ils feront de la musique ensemble. Allez, on essaye.

0: Toute cette histoire m'a donné envie de danser. Pas toi? Tu n'aurais pas envie de te trémousser?
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0: Allez, viens, on va remuer nos popotins.

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0: M'entends-tu ?
1: Je prends mon fusil, j'arrive !
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4: Un chat, c'est omnivore.
5: Ça veut dire que ça mange des hommes.
4: Non, ça veut dire qu'il mange de tout.
6: Écoutez l'histoire d'un sacré félin, un curieux gros chat qui avait toujours faim. On l'appelait Pépette, c'était son petit nom. Il était né sur la planète des matous gloutons. Il mangeait

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0: c'est toi le miracle, on te suit.
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2: Je vois moi. Oui, c'est moi.
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0: Allez, à toi maintenant.
1: Moi ?
0: Non, toi. Et quelque chose de plus joyeux, hein.
1: Vas-y, vas-y, vas-y.
2: Moi ? Je suis trop émue.
1: Bon, alors à toi. Elle commence et toi tu suis.
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0: T'as mangé des roseaux?
1: Bah, et alors, ça a quel goût?
0: Qui a dit quoi? Quoi qu'a dit qui? Bah. Qui a dit quoi? Quoi qu'a dit qui?
2: Qui a dit quoi qu'a dit qui?
3: Zoé.

0: et puis se mouche,
1: et puis se couche.
2: Oui, c'est Tati Christiane, alors il paraît que t'as une fuite sur ton tour. Eh ben, dis donc,

0: Coucou.
1: Coucou.
0: Tu es là? Tu m'entends? Alors ouvre grande tes oreilles, je vais te raconter une histoire. Une histoire qui est arrivée à Toudou, mon doudou. Toudou et la colère. Toudou, mon doudou, est tout mou, tout chaud, tout fou. Il me suit partout. Tiens, le voilà. Ce soir, Toudou, mon doudou, est au square. Il s'est installé bien au chaud dans la poche de mon manteau. Et si tu regardes bien, tu verras ses deux yeux qui dépassent un peu. Au square, Toudou aime faire du toboggan. Mais pas n'importe lequel. Celui qu'il préfère, c'est le toboggan rouge, celui des grands. Pas question d'aller sur le toboggan vert, c'est celui des bébés qui tiennent la main de leur maman. Toudou, lui, ce qu'il veut, c'est monter sur le plus haut. Une marche, deux marches, trois, quatre, cinq, le voilà tout en haut. Oh ! Il se sent fort comme un géant. Il est le roi du toboggan. Waouh ! Mais qu'est-ce qui se passe ? Tu entends ? On dirait que quelqu'un pleure. Toudou, mon doudou, sort sa tête de ma poche. Et se penche pour voir d'où vient ce bruit. En bas, il aperçoit un tout petit garçon. Mais qu'est-ce qu'il a à pleurer comme ça? Il crie, il tape des pieds par terre, il fait une de ses colères. Toudou, mon doudou, on a déjà vu des colères. J'en fais aussi parfois. Mais des comme ça, jamais. Comment un si petit garçon peut-il faire une si grosse colère? Oh là là! Maintenant, le petit garçon est devenu tout rouge, aussi rouge que le toboggan. Il hurle! Le petit garçon crie. Il ne veut pas rentrer à la maison. Il ne veut pas se laver. Il veut rester jouer. Tu sais, Toudou, mon doudou, ne supporte pas de voir un enfant pleurer. Ça lui fait trop de peine. Alors devine ce qu'il a fait. Il a sauté de ma poche. Il a glissé sur le toboggan pour consoler le petit garçon en colère. Il l'a serré très fort contre lui et lui a chuchoté à l'oreille une petite tortue. Une petite tortue. Une petite tortue. Pointue. Pointue. Pointue. Dodue. Dodue. Dodue. Tu reconnais ces mots? Ce sont les mots doudou, les mots magiques, ceux qui font du bien quand on en a besoin. Et toi? Est-ce que ça t'arrive aussi de faire des colères? Des petites? Des grosses? Et quand tu fais une colère, tu deviens tout rouge? Tout vert? Tout bleu. Et maintenant, c'est l'heure de danser. Avec tes pieds, avec tes mains, avec ta tête ou avec ton nez.

0: Alors, elle t'a plu cette histoire? Qu'est-ce qu'on pourrait bien faire maintenant? Une marelle? Un petit dessin? Une potion magique? Ah, je sais! Et si on écoutait un peu de musique?
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1: Je n'ai jamais vu s'arrêter

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2: 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Salut, petites oreilles. Dans cet épisode, tu vas entendre la musique de la Terre. Une musique pleine de racines, de graines enfouies et surtout d'insectes avec des tas de petites pattes. Alors mets tes bottes, on t'attend dans le potager.

Octave et Mélo sont bien équipés. Des gants, une pelle, un râteau et un arrosoir. Nos deux inséparables voisins vont planter des légumes et des fleurs dans le jardin de leur immeuble.

carottes, salades, épinards, navets, haricots, tournesols et capucines. Octave a les poches pleines de graines. Mélo veut commencer par planter les radis. C'est le plus facile. Et c'est tellement bon!

Ça y est, le terrain est prêt. Mélo commence à tracer des sillons dans la terre pour y déposer les graines de radis. À quatre pattes, le nez au sol, elle rencontre des vers de terre, des mille-pattes et des cloportes qui mènent leur petite vie souterraine. Ça grouille, ça va, ça vient, ça n'arrête pas. Quelle vie trépidante là-dessous! Octave et Mélo ont bien travaillé. Ils font une pause sous le cerisier du jardin. Mais impossible de se détendre. Il y a des fourmis partout et elles commencent à leur monter dessus. C'est Octave! Il s'est assis sur une fourmilière sans le faire exprès. Les fourmis sont paniquées. Elles courent dans tous les sens. Mélo essaie de les compter pour s'amuser. À toi de jouer. Aide Mélo à compter les fourmis, si tu en as envie. Trois, quatre, cinq, six, sept, huit, neuf. Il y en a partout. Moi, j'ai déjà perdu le fil.

Tu es encore avec nous quand même? Oui? Super. Octave et Mélo aussi. Ils sont de retour dans le potager. Leur pause n'aura pas duré très longtemps. Il leur reste encore à arroser la terre et à ranger tout le matériel.

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2: Monsieur le dromadaire, je vous trouve un drôle d'air. Et puis, pas plus tard qu'hier, vous faisiez les pattes en l'air avec la fée Carabosse. À cheval sur votre bosse. Et vous, monsieur le chameau, ce n'est pas beaucoup plus beau. Je vous ai vu ce matin vous battre avec un lapin. Vous êtes beaucoup plus fort et je crois bien qu'il est mort. Alors, les deux animaux sont repartis tout penauds.
0: Il ne faut pas être vu pour les choses défendues.

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1: Bon, alors, mon petit chou, là, qu'est-ce que tu veux faire quand tu seras grand?
2: Moi, quand je serai grand, je serai un vampire.
1: Ah bon? Et c'est une bonne situation, ça, vampire?
2: Bien sûr, papa, mais ça fait un peu peur. Ah.
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0: Encore ?
1: Oui, un tout petit coup.
0: Ah, tu me fous la trouille. Bon, ben, un dernier, avant que le jour se lève, alors.
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Papa? Timothée? Où êtes-vous? Oh, mais je comprends pas. On s'était donné rendez-vous ici, en haut de cette montagne. Oh, j'ai tellement marché. Je vais aller me reposer en bas de cette pente près du petit lac que j'aperçois là-bas.

Eh ben, je l'échappe et belle. Oh, prudence, le terrain par ici a pas l'air très stable. J'ai intérêt à faire attention où je pose les pieds. Ah, heureusement que j'ai apporté mon parapluie. Il me sert de canne. Ensuite, je dérape. Oh, les cailloux roulent sous mes pieds. Je glisse, aïe. Ouf, j'ai la chance, je suis tombée dans la boue. Oh, j'adore être dans la boue. C'est doux, lisse et chaud. Un vrai matelas. Oh, mais qu'est-ce que c'est? Oh, c'est bizarre, ça vient de la boue. C'est la boue qui fait des bulles. C'est rigolo, je suis sur un matelas de bulles. On dirait presque une musique.

Eh ben, je suis dans un état. J'ai de la terre jusque dans les cheveux. Oh, je vais aller me sécher au soleil. Oh là, près de ce grand rocher qui ressemble à un mur. Aïe, oh, c'est moins confortable que la boue. Il y a plein de grosses bosses qui me font mal aux fesses. Oh, qu'il est beau ce mur de montagne. Il doit être bien vieux, il est tout gris. Il a même des fissures qui ressemblent à des rides. Oh, là, c'est tout lisse et froid comme une plaque de verglas. Oh, et là, c'est plein de petits trous. Ça ressemble à une éponge. Oh, il y a même des endroits brillants comme des diamants. Eh, il y a peut-être quelque chose derrière. Oh, ce serait bien si on pouvait faire comme avec le mur du placard de Sacha. On le toucherait avec le bout du parapluie, comme ça, et on dirait « Moustache de chat et poil de rat, mur, ouvre-toi !» Mais ça marche ! Je rentre dans le rocher !

0: Mais où suis-je ? Oh, et d'où vient cette musique ?
1: Tu es au pays de la musique.
0: Oh, mais je connais pas cet endroit. Qui êtes-vous ?
1: Je suis Déméter, la magicienne de la terre. Ici, tu es au cœur de mon royaume. Juste au milieu de la roche, dans l'univers de cristal.
0: Oh, c'est superbe! Il y a partout des rochers brillants, transparents et fragiles comme le verre. Oh, ils se déplacent en résonnant dans l'espace.

0: comporte bien d'autres univers de musique. Celle des cailloux ronds comme des galets, ou brillants comme des pierres précieuses. Celle des grains fins et doux, comme le sable et la poussière. Celle des sons durs et anguleux comme les roches et les montagnes. Celle de la boue et de la terre mouillée.
1: Oh, mais je voudrais entendre tout ça.
0: Volontiers, j'adore faire visiter mon royaume. Écoute ce son. C'est la clé qui me permettra de te faire passer d'un univers à l'autre.
1: Oh, mais c'est pas une clé, c'est un verre de cristal. Et puis, y a pas de porte ici.
0: Oui, mais ce verre, c'est moi qui l'ai taillé, fabriqué à partir de ce rocher. En le frappant, je peux faire apparaître la musique que je souhaite.
1: Oh, vous voulez dire que ce verre est magique?
0: Oui. Écoute. Verre de cristal, musique du monde minéral, transporte-nous dans l'univers des cailloux.

rigolo, ça me gratte les oreilles. Oh, on dirait des cailloux qui discutent entre eux dans le noir. On dirait qu'ils chuchotent derrière notre dos.

0: tu as raison, ce sont de vrais bavards.
1: Attends, tu vas voir. Je vais leur jouer un bon tour. Verre de cristal, musique du monde minéral, par ton pouvoir, bouscule ces cailloux bavards.
2: Aïe, attention! Vous avez déclenché une avalanche!
1: À ton tour. Tu peux faire un vœu, tu verras. Ce verre le réalisera.
2: Verre de cristal? Musique du monde minéral. Emporte-nous dans l'univers. Du sable fin, du sable doux.

0: sable. Oh, j'ai bien envie d'aller me tremper dans cette musique.
1: Si tu veux, vas-y. Je sais que tu aimes danser. Laisse-toi emporter doucement par le mouvement.
0: Mais qu'est-ce qui se passe? J'ai l'impression que le sable respire. Aïe, je glisse! On dirait des sables mouvants!
1: C'est la danse de la mer de sable!
0: La mer de sable? Oh, mais je sais pas bien nager, moi!
1: Je te fais confiance, tu sais danser. Il te suffit de suivre le mouvement.

0: Tu vois, tu as bien dansé.
1: Oui, mais moi, je préfère danser la musique pop. Ou bien le rock.
0: Ça aussi, je peux le faire. Faire danser les rochers, c'est pour moi un jeu d'enfant.
1: Vous voulez dire que vous pouvez faire danser le rock aux rochers?
0: Bien sûr. Vert de cristal, musique du monde minéral, fait danser le rock aux rochers.

0: Je préférerais quelque chose de plus calme, plus lent, plus moelleux, plus confortable. Comme une valse, par exemple.
1: Ah, verre de cristal, musique du monde minéral, fait danser la valse rocher.
0: Malheureuse, qu'est-ce que tu as fait?
1: Je l'ai pas fait exprès. J'ai dû frapper trop fort sur le verre.
0: Mais sans le son magique, tu ne peux plus quitter mon royaume. Et il va me falloir des jours et des jours pour fabriquer un autre verre.
1: Mais c'est impossible, je dois partir d'ici. Papa, maman et Timothée me cherchent sûrement près du lac dans la montagne.
0: Attends. Une autre magie peut t'aider à partir. C'est celle de ta danse.
1: Oh oui? Dites-moi comment.
0: Par là. Dans le silence de l'espace, se cache une musique faite de cailloux, de pierres précieuses, de sable et de rochers, de terre et de boue. Si avec ton corps tu réussis à danser la lourdeur des rochers, la finesse du sable, le moelleux de la boue, le brillant des pierres précieuses, alors tu pourras retrouver ta famille.
1: Mais où est cette musique ?

0: silence et son joue à cache-cache.
1: Attention, elle va essayer de te faire des surprises.
2: Vous allez voir, mon corps aussi peut être dur comme le rocher ou doux comme le sable.
0: Bonne chance, Tintinabule. Et si tu réussis, reviens quand même me voir. Je serai toujours heureuse de t'accueillir.

0: Ça y est, j'ai réussi. Papa, maman, Timothée, je suis là. Là, près du grand mur du rocher.
1: L'histoire est finie, mais garde tes oreilles grandes ouvertes. On va écouter un peu de musique.
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0: Mais voilà que dans une allée du jardin public, le petit Jacques chien aperçoit un chat. Un chat ! Il se lance à sa poursuite et la petite Josette chat, se prenant pour un vrai chat et le prenant pour un vrai chien, se sauve à toutes pattes en crachant. Ouah, ouah, aboie Jacques, chien, poursuivant Josette, chat, qui ne sachant plus que faire, escalade un arbre, se retrouve tout en haut sur une grosse fourche et se rappelle qu'elle est la petite Josette et qu'elle ne sait pas grimper aux arbres et encore moins en descendre et que, ouais, et que, maman, j'ai peur. Mais quel est ce chat qui parle, se dit Jacques, se rappelant qu'il n'est pas un vrai chien. C'est moi, Josette, et toi, chien, qui es-tu? Je suis Jacques, descends. Mais je ne peux pas. Ouais, miaou, viens me chercher. Mais je ne peux pas, je ne sais pas. Et puis d'ailleurs, les chiens ne grimpent pas aux arbres. Il fallut appeler les pompiers, qui arrivèrent avec leur grande échelle. Mais en voyant Josette, « Qu'est-ce que c'est ? » dirent-ils. « Et depuis quand nous appelle-t-on pour un chat dans un arbre ?»« Mais non, c'est ma copine Josette, » dit Jacques.
1: « Et un chien qui parle en plus ?» dirent les pompiers.
0: Ils descendirent quand même la petite Josette de son arbre. Et chien et chat rentrèrent chez eux en se donnant la patte et en pensant qu'heureusement il n'y a qu'un carnaval par an. Parce que c'est drôlement fatigant.

0: D'ailleurs, ce jour de carnaval, la petite Josette et le petit Jacques ont rencontré beaucoup d'autres costumes. Des clowns qui cabriolaient, des indiens avec leurs plumes, des princesses toutes dorées, un lion qui leur a fait peur, des fleurs de toutes les couleurs, un Pierrot tout blanc, un ramoneur tout noir, et d'autres, et d'autres, et d'autres encore. Et tous se donnaient la main pour faire la farandole, et Jacques et Josette leur ont chanté cette petite chanson-là.
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0: Mais non, le hérisson.
1: Mais non, le hérisson.
0: Pom, pom. Demande-lui pour le prince.
2: Hérisson, nous sommes à la recherche du prince charmant.
3: Ah, c'est toujours pareil, un prince charmant. Les gens sont toujours à la recherche des princes charmants, mais jamais des hérissons.
2: Mais c'est pour la sorcière, pour qu'elle devienne une princesse.
3: Une princesse, la sorcière, c'est toujours pareil. Les gens sont toujours à vouloir changer les sorcières en princesses, mais jamais les hérissons qui piquent en hérissons qui ne piquent plus. Enfin, tournez ma page et bonne chance. Vous finirez bien par le trouver, ce prince charmant.
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0: Et maintenant, qu'est-ce qu'on écoute ? C'est l'heure de ton histoire.
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2: 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Salut, petites oreilles. Dans cet épisode, tu vas entendre la musique des animaux de la mer. Des petits poissons colorés, des étoiles de mer et des baleines immenses. Alors, n'oublie pas ton masque et ton tuba et rendez-vous sous l'océan.

Octave et Mélo jouent dans l'eau. Ils se laissent porter par le va-et-vient des vagues. Ça monte et ça descend. Ça monte, ça monte, ça monte, ça monte, ça monte. Et ça redescend. Au bout d'un moment, Mélo est intriguée. Elle propose un autre jeu. Cap ou pas cap d'aller voir ce qu'il y a sous la mer. Aussitôt dit, aussitôt fait. Sans hésiter, elle prend une grande respiration et disparaît sous l'eau. Octave a un peu peur, mais il la suit quand même. Il se gonfle d'air et plonge à son tour.

Ça y est, Octave et Mélo s'enfoncent dans les profondeurs. Tiens ici, un petit poisson. Et là encore, un autre. Et celui-là, qui file à toute vitesse quand Octave s'approche de lui. Il est rigolo avec ses grands yeux et ses écailles brillantes. Et si tu faisais le poisson toi aussi? À toi de jouer. Tu gonfles bien les joues et puis tu ouvres la bouche régulièrement. Ça fait un petit bruit, écoute bien. Tu peux aussi faire les branchies en mettant tes mains de chaque côté de ton visage. Tu les ouvres et tu les refermes sur tes joues, au rythme de la respiration. Tu préfères être quoi? Un poisson lune ou un poisson chat? En tout cas, c'est super. Maintenant, tu peux nager dans l'océan avec Octave et Mélo. Mélo, elle, s'imagine être une sirène qui nage dans son royaume, entourée de ses amis les poissons. Ses longs cheveux ondulent sous l'eau. Autour d'elle, des milliers de petites sardines. Mais nos deux héros n'ont bientôt plus d'air. Il est temps de remonter pour respirer. Aussitôt sortis la tête de l'eau, Octave et Mélo n'ont qu'une envie, y retourner. Et les voilà déjà repartis. C'est si calme là-dessous. Quand soudain, ils sentent quelque chose. Un drôle de son dans le lointain. Le son se rapproche. Ah oui, il se rapproche, c'est sûr. Mais qu'est-ce que ça peut être? C'est une baleine. Quelle est belle. Immense. Et si calme. La baleine les regarde. On dirait qu'elle leur sourit. Octave et Mélo n'en reviennent pas. Ils sont émerveillés. Quelle chance! La baleine tourne autour d'eux. Tourne, tourne, tourne. On dirait qu'elle danse. Nos deux amis se tiennent la main et se laissent porter par ce moment magique. Mais il est temps de se dire au revoir. Octave et Mélo doivent reprendre leur souffle. Ils remontent à la surface et la baleine repart de son côté. Nos deux héros nagent jusqu'à la plage. Ils ont le sourire jusqu'aux oreilles. C'est quand même pas tous les jours qu'on danse avec une baleine.

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1: Oh là là, quelle histoire! Et maintenant, qu'est-ce qu'on fait? Tu as une idée? Oh! Tu n'aurais pas envie de chanter? Allez, musique!
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5: Bonjour, je suis Thomas VDB. Et je vais vous raconter l'histoire de Jojo le ninja.

0: Il était une fois un petit ninja qui s'appelait Jojo.
1: Jojo le ninja, Jojo le ninja, Jojo le ninja, Jojo le ninja.
0: Son papa aussi était ninja puisqu'on l'appelait Papa Ninja. En effet, Jojo et son papa faisaient partie d'un club de ninjas, l'Amicale des ninjas, qui était une association de loi 1901 à but non lucratif. Et tous les week-ends, ils allaient au club pour s'entraîner à faire du nunchaku et jeter des shurikens sur des gros murs en mousse. Et ils jouaient aussi beaucoup au chambouletou, qui n'est pas une activité de ninja. Mais quand ils s'étaient rhabillés après leur entraînement, il y avait des boîtes de conserve et des boules de laine. Et ils en profitaient pour se faire une bonne partie de chambouletou. Un jour, le directeur du club de ninja qui s'appelait... Attends, il n'y a que des hommes dans cette histoire, on va plutôt dire... Un jour, la directrice du club de ninja s'appelait Suzanne. Non, on va plutôt dire qu'il s'appelait Amina. Un jour, alors que Jojo et Papa Ninja venaient de commencer une partie de chambouletou, le score était à égalité 4-4, quand Amina, la directrice du club de ninja, vint les trouver et leur tint à peu près ce langage. Au secours, Jojo! Au secours, Papa Ninja!
2: Que se passe-t-il, Amina?
0: S'écrie Jojo. On m'a volé mon camion de chamallow!
2: On t'a volé ton camion de chamallow?
0: Oui! S'exclame Amina. En effet, Amina n'était pas que directrice du club de ninja, elle était aussi livreuse de chamallow. Elle avait deux emplois, elle travaillait beaucoup, c'était une workaholic. Amina adorait ces deux métiers, d'une part, car elle pouvait rencontrer beaucoup de ninjas dans le club de ninja pour parler avec eux des diverses techniques d'espionnage et d'attaque ninja. Nunchaku! Et d'autre part, en tant que livreuse de chamallows, elle pouvait manger absolument tous les chamallows qu'elle voulait à longueur de journée. Mais au grand malheur, ce jour-là, Amina s'était fait voler son camion de chamallows. 500 kilos de chamallows répartis sur 10 cagettes de 50 kilos. Puisque 10 cagettes de 50 kilos, 10 fois 50, ça fait combien ?
2: 500 kilos.
0: Mais qu'il est intelligent, ce petit garçon. Qu'il est intelligent. 6716 divisé par 73 ?
2: 92.
0: Et tiens de son père, ça n'est pas possible. Et donc Amina, elle était en train de parler à Jojo et Papa Ninja en disant « Mais comment je vais faire pour manger les chamallows ?» Parce qu'elle dit « J'adore les chamallows, c'est mes légumes préférés. » Et là, Jojo dit à Amina
2: « Désolé de t'embêter, Amina. » Mais les chamallows, c'est pas des légumes, c'est des fruits.
0: Et alors que Papa Ninja est en train de jouer au chamboultou juste à côté d'eux, il s'écrie « c'est pas non plus des fruits, les amis ». Quand soudain, toute l'amicale du club des ninjas entend un énorme fracas à l'extérieur du club. Un bruit de moteur, mais pas un bruit de moteur comme les autres, non. Ce bruit, ce n'est pas un moteur de moto, ce n'est pas un moteur de voiture, non. Ce son, Jojo et Papa Ninja le connaissent bien. C'est le moteur du turbo jetpack de Joe l'Exterminateur. Amina, Jojo et Papa Ninja se précipitent dehors. Et alors qu'il survole le parking du club à environ 25 mètres de haut avec son jetpack, Joe l'Exterminateur s'écrie « C'est moi qui ai volé le camion de chamallow !» Mais le moteur du jetpack fait énormément de bruit. Et Jojo, Amina et Papa Ninja ne comprennent pas bien ce que Joe l'Exterminateur est en train de leur dire.
2: Tu as donné des pions à des animaux.
3: Non, c'est moi qui ai volé le camion de chamallow.
2: Tu as fait de l'avion à chamallow.
3: Non, j'ai volé le camion de chamallow.
0: À cet instant, Papa Ninja comprend ce que Joe l'Exterminateur est en train de dire. Jojo hurle.
4: Tu nous fais pas peur, espèce de bébé cadom.
0: Et avec Jojo, tous les deux, ils s'élancent de l'échafaudage. « Prends garde à toi, tête de limaçon !» lui écrit Papa Ninja, parce que c'est le roi de la bonne vanne, Papa Ninja. Tous les deux s'accrochent à Joe l'Exterminateur. « Laissez-moi, vous allez me faire tomber !» hurle Joe l'Exterminateur. « Tu rends les chamallows !» crie Papa Ninja. Et paf, il lui donne un grand coup de pied dans le tibia. « Bouch !» crie Joe. « Ha ha !» répond Papa Ninja. « Gémit Joe l'Exterminateur. Hé hé !» ricane Papa Ninja. Et là, Jojo, fâche, il fait une grosse griffure à la joue de Joe l'Exterminateur qui finit par abdiquer et dire « Ok, ok, je me pose. » Et pile au moment où Joe l'Exterminateur se pose, Papa Ninja lui met un gros coup de tatane dans les mollets. « Hey, calmos !» dit Joe. « Je me suis fait opérer des mollets, tu pouvais pas le savoir, mais ça fait hyper mal. » Amina s'approche alors de Joe l'Exterminateur et lui dit « Ils sont où, mes chamallows ?» Complètement vaincu par les deux ninjas incroyables que sont Jojo le ninja et Papa Ninja, Joe l'Exterminateur baisse les yeux et répond
5: « Au parking payant juste en bas de la rue. Il faut se dépêcher de remettre de l'argent, sinon on va se prendre une prune. »
0: À ces mots, Amina s'élance dehors, en prenant d'abord un double des clés du camion et se précipite au parking payant avec un peu de monnaie. Elle arrive juste à temps pour remettre un peu d'argent dans le rodateur. Quand Amina ouvre la portière du camion, une délicieuse odeur de chamallow monte dans ses narines.
5: Amina prend une énorme poignée et se met au moins 15 chamallows d'un coup dans la bouche.
0: Nous sommes ravis d'avoir pu t'aider grâce à nos techniques de ninja, Amina, s'écrie Papa Ninja. Amina lui répond Promets-nous que tu n'essaieras plus jamais de voler quoi que ce soit à qui que ce soit, préviennent Jojo et Papa Ninja à Joe l'Exterminateur.
5: Vous avez ma parole, dit Joe l'Exterminateur.
0: Et ni une ni deux, Joe l'Exterminateur, Jojo, Papa Ninja et Amina descendent dans le sous-sol du club des ninjas avec chacun dans les bras une cagette pleine à ras-bord de chamallows pour se faire une bamboche de tous les diables. Et voilà les enfants, l'histoire est finie, donc maintenant, au lit.
2: Ouais.
0: Les petits ninjas.
2: Mon tout petit prince en terre.
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5: Bonjour, je m'appelle Daniel Morin et je vais vous raconter l'histoire de Bouboule.

Il était une fois une famille pauvre, très pauvre, très très pauvre. Elle vivait dans une forêt où il faisait froid, très froid, très très froid. Il y avait Franck, le père, Brigitte, la mère, Nénette, leur fille, et Johnny, le chien. Il faisait tellement froid que plus rien ne poussait, ni dans le jardin, ni même dans la forêt. Les arbres étaient gelés, l'herbe était gelée, il y avait bien sûr plus

0: aucun fruit ni légumes, et ça depuis longtemps. Dans la maison, il n'y avait plus de chauffage. Le bois gelé ne brûlait pas. Un soir, Franck, le père, rentra de la chasse comme d'habitude, bredouille. Sa femme Brigitte lui dit, comme d'habitude, « C'est pas grave, la prochaine fois tu auras plus de chance. » Nanette, sa fille, tentait aussi de lui remonter le moral. « Maman a raison, papa. La prochaine fois, je suis sûre que tu vas nous trouver plein de choses à manger, et même du bois sec, pas gelé, qui pourra brûler dans le poêle et nous réchauffer. » « Je n'y crois plus guère, mes chéris, » répondit Franck, l'air abattu. « Ce soir, ce sera le 10e soir sans manger. Il faut que ça cesse. J'ai décidé que nous allions manger Johnny. »« Quoi ?» reprirent en cœur Brigitte et Nanette. « Mais c'est impossible, c'est notre chien, nous l'aimons, comme s'il faisait partie de la famille. On ne peut pas faire ça. » »«
1: On n'a pas le choix, » finit par dire le pauvre Franck.
0: Johnny, le chien qui avait tout compris, se cachait sous un meuble. Franck ouvrit la porte, prit son fusil et dit « Allez, viens Johnny, viens mon chien, on va dehors. » Résigné, Johnny suivit son maître, la papatte lourde. Il savait ce qu'il attendait, mais lui non plus n'avait plus d'espoir. Et comme il aimait ses maîtres, il était prêt à leur servir de repas. La larme à l'œil, Franck épaula son arme et mit le canon en direction de Johnny. L'émotion et le froid le faisaient trembler, mais il était tout proche du chien, il ne pouvait pas le rater. Avant de commettre l'irréparable, il lança « Adieu mon chien !» Adieu! Puis, il entendit un bruit bizarre. Trop content de retarder l'exécution de Johnny, il baissa son fusil et tendit l'oreille. Côte, côte, côte. Mais on dirait le bruit d'une poule. Côte, côte, côte. Mais oui, il y avait une poule non loin. Vite, Johnny, viens avec moi, nous allons nous cacher. Tapis derrière un buisson gelé, Franck et Johnny attendaient. Côte, côte, côte. Mon Dieu, mais oui, c'est une poule, et une grosse en plus. Avec un tel volatile, il va y avoir de quoi manger pour tout le monde pour au moins 3 jours. 4, si on est raisonnable. La poule arriva à leur hauteur. Franck surgit du buisson comme un diable. Stop! Plus un pas la poule, tu es ma prisonnière. Franck prit la poule par les pattes et la rapporta à la maison. Brigitte, Brigitte, regarde ce que j'ai trouvé. Une grosse poule bien grasse. Tiens, prépare-la, on va se régaler.
2: Quelle est belle et grasse, tu as raison.
0: Tu as vu ça, Nanette ?
1: Nanette ne faisait pas attention à ce que disait sa mère. Elle était trop contente que Johnny soit sain et sauf et le serrait fort dans ses bras en lui disant à l'oreille des
3: « Oh, mon chien-chien, oh, il est beau, mon chien-chien, je l'aime, mon chien-chien,
1: etc., etc. » Plein de trucs à base de chien-chien. Impatient de goûter la volaille, Franck prit un couteau, il l'aiguisa et le donna à Brigitte.
0: « Tiens, vas-y, découpe-la. »
1: « Non, » dit Brigitte. « Comment ça, non ? Ça fait 10 jours qu'on n'a pas mangé et tu dis non ?»
0: On va attendre jusqu'à demain matin. Qui sait ? Peut-être que cette nuit, elle va encore grossir.
1: Bon, mais demain, à la première heure, tu nous la prépares, ma Brigitte. Promis. Histoire d'arriver plus vite au matin, tout le monde décida d'aller se coucher tôt.
0: Franck, pour ne prendre aucun risque, avait confectionné une cage pour y enfermer la poule. Une cage en bois bien solide et un cadenas bouclé à double tour.
1: Tout le monde s'était endormi très vite et chacun rêvait de différentes recettes à base de poule.
0: Franck rêvait d'une poule au pot, Brigitte d'un filet cordon bleu et Nanette salivait dans son sommeil en imaginant des nuggets. Au milieu de la nuit, Nanette se réveilla tiraillée qu'elle était par une pressante envie de faire pipi. Elle traversa la cuisine sur la pointe des pieds quand tout à coup elle entendit
4: « Eh oh, toi là-bas !»
0: C'était la poule qui s'adressait à elle. Pensant qu'elle rêvait encore, elle poursuivit son chemin.
4: « Eh oh, je te cause, Nanette !»
0: « Tu es une poule qui parle ?» demanda Nanette.
4: « Affirmatif. Je suis Bouboule, la poule trop cool. »
0: « Comment cela est-il possible qu'une poule parle ?»«
4: Je suis une poule spéciale. »
0: « Comment ça spéciale ?»«
4: Eh bien, libère-moi et tu verras. »
0: « Non, je ne peux pas te libérer. Non, je suis désolé. Nous avons trop faim, ça fait 10 jours que nous n'avons pas mangé. Toute la famille est affamée. »«
4: Si tu me libères, ta famille et toi auraient de quoi manger pour toujours. »
0: « Mais comment ça ?»«
4: Libère-moi et tu verras. »
0: « Non, je ne peux pas, mon père serait furieux. Dans la forêt glacée, on ne trouve plus rien. C'est presque un miracle qu'il t'ait trouvé. »«
4: Réfléchis, Nanette. Si tu me libères, vous n'aurez plus jamais faim et plus jamais froid non plus. »«
0: Non, je suis sûr que si je te libère, tu partiras et rien ne changera. Et nous aurons faim et froid. Mon père sera fou de rage, ma mère folle de chagrin, et Johnny partira, affolé que mon père décide encore de nous le faire manger. »
4: Si vous me mangez, vous serez rassasié pendant quelques jours, mais après vous aurez faim à nouveau et toujours très froid. « Je te promets, tu as ma parole, que si tu me laisses partir, Tous ces malheurs ne seront plus qu'un lointain souvenir.
0: Et qu'est-ce qui me prouve que tu tiendras parole ?
4: Rien !
0: Ah, je le savais.
4: Si tu me laisses partir, ta générosité et ta confiance seront largement récompensées.
0: Nénette hésite. Une poule qui parle, bah, c'est pas rien, c'est vraiment spécial. Si ça se trouve, elle dit la vérité. Le problème, c'est que si elle ne tient pas ses promesses, son père sera furieux. Je ne sais pas quoi faire, avoue Nénette à Bouboule, la poule trop cool.
4: Réfléchis, mais décide-toi vite. Le jour va se lever et ce sera trop tard.
0: Réveillée par la conversation entre Nénette et la poule, Brigitte, la maman, arrive dans la cuisine. À qui parles-tu, Nénette ?
5: À personne.
0: Mais je t'ai entendu depuis la chambre, à qui parles-tu ?
4: À moi !
0: Dit la poule.
5: Ah ! Mon Dieu ! Une poule qui parle !
0: Chut ! Maman, tu vas réveiller papa.
4: Je suis Bouboule, la poule trop cool. Ton mari m'a capturée.
0: Je sais.
4: Il m'a capturée, je sais que demain matin, vous allez me préparer pour me manger. Mais c'est une erreur.
0: Comment ça ? Mais nous avons faim, nous, ça fait...
4: Ça fait 10 jours que vous n'avez pas mangé. Je sais, Nénette m'a tout raconté.
0: Eh bien, si tu sais, tu comprends pourquoi nous allons te manger, dit la mère.
4: Je comprends, mais j'ai mieux à vous proposer. Comme je l'ai déjà expliqué à Nénette, si vous me libérez, je vous promets que demain matin, au lever du soleil, vous aurez la plus belle des surprises.
0: Quelle surprise ?
4: Je vous promets que vous n'aurez plus jamais ni faim, ni froid.
0: Mais c'est impossible.
4: Si, c'est possible, j'ai des pouvoirs. C'est pour ça qu'on m'appelle Bouboule, la poule trop cool.
0: Non, je ne peux pas me permettre de prendre le risque de perdre une bonne grosse poule comme toi alors que nous avons si faim. Mais maman, dit Nénette, si ça se trouve, elle dit vrai. Mais si elle dit faux, ton père sera furieux et nous devrons vraiment manger de Johnny. Mais j'ai confiance, dit Nénette.
4: Réfléchis bien, mais pas trop longtemps,
0: rajouta la poule. Non, désolé, demain tu passes à la casserole, conclut la mère avant de remonter se coucher. Et toi, Nénette, viens te coucher, le soleil se lève bientôt. Oui, maman, j'arrive. Nénette est troublée. D'un côté, elle ne veut pas désobéir à sa mère, de l'autre, elle croit en la poule.
4: C'est ta dernière chance, Nénette. Libère-moi.
0: Sans plus réfléchir, Nénette ouvre la cage de la poule et la laisse partir.
4: Tu ne le regretteras pas, ma belle,
0: dit la poule avant de s'enfuir dans le froid. Alerté par le bruit de la porte, le père de Nénette se lève et descend. Qu'est-ce qui se passe ici ? Nénette lui raconte ce qu'elle vient de faire. Le père est anéanti. Il s'effondre sur une des chaises de la cuisine. Mais comment as-tu pu faire confiance à une poule ? Mais papa, une poule qui parle, ça a forcément des pouvoirs. Mais non, tu t'es fait avoir. Bon, tant pis pour Johnny. Allons nous recoucher. Quelques heures plus tard, le jour se lève, mais contrairement à d'habitude, le père est gêné par sa couverture. Elle lui tient chaud. D'un seul coup, Nénette rentre en furie dans la chambre de ses parents.
4: « Réveillez-vous, debout !»«
0: Quoi, qu'est-ce qui se passe ?» demande la mère.
4: « Regardez par la fenêtre !»«
0: Oh, mon Dieu !»«
4: Lève-toi, Franck, lève-toi !»
0: Le père se lève. Il n'en croit pas ses yeux. Le soleil brille de 1000 feux. Des feuilles poussent sur les arbres encore gelés la veille. Toute la famille descend les escaliers 4 à 4. Croyant son heure venue, Johnny se cache sous la table. Une fois dehors, la famille n'en revient pas. Il fait beau. Et ils ne sont pas au bout de leur surprise.
4: « venez voir !» crie Nénette. « Regardez !»
0: Tous les arbres sont chargés de fruits, mais pas que. Sur un arbre poussent des saucissons, sur un autre des cuisses de poulet, sur un troisième des hamburgers, sur un quatrième des croissants et des chaussons aux pommes. Dans le potager, au milieu des légumes qui sortent de terre, des galettes de pain poussent aussi. Johnny, qui a fini par sortir de sa cachette, aboie de bonheur. Il vient de découvrir un buisson sur lequel poussent des croquettes au bœuf. Dans la rivière coule du jus d'orange. Les oiseaux chantent, il ne fait plus froid. Nénette s'est empressée de prendre un panier pour récolter tout ce qu'elle peut amasser. La poule avait dit vrai. En échange de sa liberté, plus jamais ils n'auront faim ni froid. Moralité, faire confiance peut faire perdre beaucoup, c'est vrai, mais aussi gagner énormément, ça arrive. Surtout quand on a affaire à une poule trop cool. Et voilà, l'histoire est finie et maintenant, au lit !

Tu es là? Tu m'entends? Alors, ouvre grande tes oreilles, je vais te raconter une histoire. Une histoire qui est arrivée à Toudou, mon doudou. Toudou regarde les étoiles. Toudou, mon doudou, est tout chou, tout mou, tout fou. Il me suit partout. Tiens, le voilà. C'est l'été. La nuit est en train de tomber. Il fait doux. Loulou le hibou vient de se réveiller. Toudou, mon doudou, et si on dormait à la belle étoile? Dormir à la belle étoile, ça veut dire dormir dehors avec le ciel au-dessus de la tête. On pourrait s'installer là. L'herbe nous fera un bon matelas. Je me glisse dans mon duvet. Tu viens à côté de moi, Toudou? Voilà, comme ça on se tiendra chaud tous les deux.

0: Que c'est bon d'être allongé dans l'herbe, mon doudou, et de regarder le ciel bleu foncé.
1: Ouh.
0: Quelle beauté! Quelle immensité! Et toi, est-ce que tu as déjà dormi à la belle étoile?

La lune vient de se lever. Ce soir, elle a la forme d'un croissant brillant. Mais non, mon doudou, ce croissant-là ne se mange pas. C'est un croissant de lune. Et voilà l'étoile du berger. Elle est facile à repérer, c'est celle qui brille le plus dans le ciel. Et maintenant, les autres étoiles apparaissent les unes après les autres. Ça brille, c'est magnifique. Il y en a des milliers et des milliers. Le ciel est étoilé. Et si tu regardes bien, tout doux, tu verras qu'elles n'ont pas toutes

Il y en a même des jaunes comme le soleil. Tu as vu, Toudou ? Une étoile filante. Elle est passée devant nos yeux à toute vitesse. Il faut faire un vœu, mon doudou. Quand on voit une étoile filante, on fait un vœu. Tu dis dans ta tête ce que tu souhaites plus que tout. Mais surtout, tu ne le dis à personne d'autre. C'est ton secret. Et alors, peut-être que ton vœu se réalisera. Et toi, est-ce que tu as déjà vu des étoiles filantes ? Est-ce que tu

quand on est allongé dans l'herbe la nuit, le ciel est si grand au-dessus de nos têtes qu'on se sent tout petit. Aussi petit qu'un confetti. On se sent comme un grain de poussière dans l'univers. Tout doux, tout doux. Est-ce que tu crois que les étoiles nous voient, toi et moi? Est-ce que tu crois que sur une des étoiles, il y a une autre petite fille avec son doudou?

Bonne nuit, mon doudou. Fais de beaux rêves. Et demain matin, c'est le soleil qui nous réveillera. Et toi, est-ce que tu as déjà regardé les étoiles dans la nuit? Est-ce qu'il y en avait des milliers et des milliers? Est-ce que tu t'es senti comme un petit confetti? Et maintenant, c'est l'heure de danser. Avec tes pieds, avec tes mains, avec ta tête ou avec ton nez.

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1: En attendant la prochaine histoire, on va danser un peu. Tu me donnes la main? Allez, c'est parti.

0: Pardon, grand-mère, vous n'avez pas vu le prince charmant?
1: Dans ce livre-là, je ne l'ai jamais rencontré.
2: Sauve-moi, Émilie. Je sais que tu es la fée de ce livre.
0: Tu promets de ne plus manger personne?
2: Je promets.
0: Bon, grand-mère, le loup a été assez puni comme ça. Faites la paix.
1: C'est entendu. Allez, viens, le loup, on rentre à la maison.
2: Oui, grand-mère.
0: Et voilà.
3: Mais c'est fou. Ce problème est en suspens depuis des années et toi, tu le règles en quelques mots.
4: C'est vrai, ça n'a pas traîné, j'apprécie.
0: C'est que le temps presse. Venez, on tourne la page.
5: Un tout petit François.

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1: Allez, au lit.
2: Papa, tu me racontes une histoire?
1: Ok, bon. Alors, un conte de fées.
2: Ah non, pas un conte de fées, ça va être l'horreur.
1: Ah non, mais celui-là, il est très cool. T'inquiète.
2: Ah bon?

0: Hémoglobine.
1: Il était une fois une jolie petite fille qui se promenait dans la forêt.
2: Ah oui, elle vient d'être abandonnée par ses parents, elle va mourir de faim, c'est classique.
1: Non, pas du tout. Elle se balade et marche d'un bon pas car il ne fait pas très chaud dans ce sous-bois.
2: Ah oui, elle va brûler ses allumettes pour se réchauffer mais finira par mourir de froid.
1: Mais non, figure-toi qu'elle se rend dans la joie et la bonne humeur chez ses grands-parents et...
2: Bien sûr. Et sa grand-mère est un loup déguisé, elle va se faire dévorer, c'est couru d'avance.
1: Absolument pas, tout va bien. Elle arrive à la porte de la demeure, une maison qu'elle adore.
2: Oui, parce qu'elle est en pain d'épices la baraque. Sauf que sa mamie est une sorcière, elle va la bouffer, c'est signé.
1: Oh, c'est pénible à la fin.

0: copine. La petite fille toque à la porte et c'est son grand-père avec sa grosse barbe qui lui ouvre.
1: Oui, sa grosse barbe bleue, elle va découvrir les corps de ses précédentes épouses accrochés au mur, je connais.
0: N'importe quoi, l'autre. Non, non, elle découvre avec joie qu'autour de la table, ses deux sœurs sont présentes.
1: Ah oui, ses deux sœurs super méchantes qui l'humilient constamment et la font dormir dans le grenier, je
0: crois. Mais non, sa maman n'est pas là, mais il y a son cher et tendre papa également.
1: Oui, elle va prendre ses jambes à son cou parce que sa maman est morte et son père veut l'épouser.
0: Bah, ça m'aurait étonné, tiens. Non, sa maman est en retard, c'est tout, c'est son anniversaire, enfin. Il y a un gâteau sur la table, c'était une surprise.
1: Oui, et le gâteau.
0: Mais non, non, le gâteau est très bon, hein, et pas empoisonné.
1: Ah, dommage.

0: Et voilà, une histoire simple, joyeuse, une petite fille qui va fêter son anniversaire chez sa grand-mère, c'est tout.
1: Ouais, je suis un peu déçu.
0: T'es déçu, mais tu t'attendais à quoi?
1: Je sais pas, un ogre, un peu de bidoche, quoi.
0: Bah oui, t'as raison,

0: Et par exemple, à la fin, tout le monde meurt.
1: Dis donc, mon chou, là, c'est une obsession chez toi, non?
0: Non, mais...
1: Tu m'inquiètes.
0: Ce serait efficace, quoi, tu vois.
1: Va dormir.
2: Bon, ok. Ah oui, en plus, c'est la fin de l'album, dis donc. Allez, bonne nuit.
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0: Qu'est-ce que tu fais? Et pourquoi tu mets ton manteau sur ton pyjama?
1: Oh, chut, rendors-toi. Je vais juste faire un tour dans le jardin pour voir si je trouve Sacha.
0: Menteuse, je sais bien où tu vas. Tu vas retrouver Sacha au pays de la musique. Moi aussi, je veux y aller. Allez, emmène-moi avec toi.
1: T'es vraiment pas marrant, hein? Faut toujours que tu me suives partout où je vais.
0: Ouais. Si tu m'emmènes pas, je vais tout raconter à papa et à maman.
1: Bon, d'accord, tu viens avec moi. Allez, mets ton manteau. Et dépêche-toi, parce que j'ai déjà placé l'échelle le long du mur pour grimper sur le toit.
2: Ça y est, on est sur le toit. Et tu te souviens comment on fait pour partir au pays de la musique?
0: Oui, on fait un long miaou comme si on chantait comme Sacha.
2: Oui, c'est ça.

0: J'aperçois le pays de la musique. Tiens, regarde là. C'est la maison de l'autre fois, celle qui transforme les chansons.
1: Mais laisse, on l'a déjà visitée celle-là. Viens voir à côté, il y a une grande grille. Oh, t'as vu ce qu'il y a écrit dessus? Jardin des chansons pour jouer.
0: Ah, j'appuie sur la sonnette. On va aller voir. Oh, bah dis donc. Ça ressemble pas à un jardin.
1: Ouais, t'as raison, on dirait plutôt une cour d'école. Hein.
0: Regarde là-bas, il y a un vieux petit pont en bois. Allez, viens, on va jouer à passer dessous.
2: Passez, pompon, les carillons, les portes sont ouvertes. Passez, pompon, les carillons, les portes sont fermées à clé.
1: Ben, qui est-ce qui chante? Il n'y a pas d'autre enfant que nous.
0: C'est le pont. Quand on passe dessous, il se met à chanter.
1: Oh, t'es pas fou, non?
0: Je te jure. Attends, tiens, regarde, je repasse dessous, tu vas voir. Écoute.
2: Passe, passera la dernière. Passe, passera la dernière, restera. Qu'est-ce qu'elle a donc fait, la petite hirondelle? Elle nous a volé trois petits sacs de blé. Nous la rattrapons, la petite hirondelle. Et nous lui donnerons trois petits coups de bâton.
1: Ah, ça me rappelle à l'école quand on joue à faire le pont. Il y en a deux qui se tiennent les mains et on passe dessous en chantant. Attends, c'est à moi de passer.
0: Ouais.

0: Il sait même chanter en langue étrangère.
1: Mais je comprends rien, mais c'est drôlement joli. Hein.
0: Hey, c'est à mon tour de passer en dessous. Hein.
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1: Tu sais, je crois qu'il y a plein d'enfants qui sont venus jouer dans ce jardin. Plein d'enfants de tous les pays qui ont laissé leurs chansons en souvenir.
0: Eh? Oh! Viens voir! Là, il y a une corde à sauter! Oh, c'est magique! Dès qu'on s'approche, elle se met à tourner! Mais pourtant, il n'y a personne qui tient les deux bouts!
1: Tiens, je vais sauter avec elle!
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1: Allez, viens, Timothée, viens sauter avec moi.
0: Non, je peux pas. Hein. Je sais pas encore sauter la corde, moi.
1: Mais si, viens, je vais t'apprendre. Écoute bien les chansons. En sautant, suis bien leurs mouvements. Parfois, elles vont vite. Mmh. Parfois, elles ralentissent. Mmh. Et parfois, elles se balancent lentement.
3: Radio.

0: lapin. Je suis fatiguée, moi. Je suis fatiguée de sauter. Hein.
1: Ah, t'as raison, on va se reposer.
0: Ouais.
1: Tiens, sur ce banc.
0: Ouais.
1: Tiens, il y a quelque chose d'écrit dessus.
0: C'est quoi?
1: Souvenir du Liberia.
0: Hein? T'entends?

0: qui chante. Moi, ça me donne envie de danser.
1: Essayons un autre banc.
0: Ouais.
1: Il y a encore quelque chose d'écrit.
0: Oh, c'est quoi?
1: Souvenir du Japon.

0: rigolo, hein. Ils ont chacun une chanson différente.
1: Mais oui, ce sont les enfants de chaque pays qui ont laissé leurs chansons sur les bancs.
0: Ah, c'est comme moi. Et moi, je laisse toujours mon manteau.
1: Ben voilà, c'est ça.
0: Allez, viens, on va en essayer d'autres.

0: Le chat, le coq et le cheval.
1: Ouais.
0: Je comprends rien aux jeux qui chantent. Mais je reconnais bien quand ils imitent les animaux.

0: Regarde, il y a 3 statues assises. Leurs genoux, c'est comme des chaises. Allez, viens, on va s'asseoir dessus.
1: Oh,
2: c'est rigolo! Regarde ma statue! Elle chante et elle me fait sauter sur ses genoux! Oh, ça me rappelle mamie! Elle faisait ça quand j'étais toute petite!
0: Regarde, c'est drôle, écoute la mienne.
3: J'ai envie.

elle chante pas pareil. Elle vient d'un autre pays.

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1: Hé, hey, Timothée, t'as vu l'heure? Oh là, il y a longtemps qu'on est ici et il faudrait peut-être rentrer à la maison. Timothée, allez, viens, dépêche-toi.
2: Attends, avant de rentrer, je voudrais ramener des souvenirs du pays de la musique. Hey, tiens, regarde ce que j'emporte. Une petite bassine toute cabossée. On entend sa chanson. C'est une si, c'est pas une chanson.
1: Mais non, regarde ce qui est écrit. Ouais. Voix de deux petites filles qui chantent dans la bassine en faisant comme une si. Oh, c'est super. Moi, j'emporte une balle extraordinaire. 1, 2, 3, 4, 5, 6, 7, 8, 9, 10, 11, 12, 13. Tu entends la chanson rebondir?

0: Allez, vite, on rentre. On les fera écouter à Sacha.
1: Oui. Oh, zut. On peut pas sortir, la grille elle est fermée.
2: Il est interdit d'emporter des objets du jardin des chansons.
1: Non, moi je veux tout garder.
0: Oh, mais si tu laisses pas la bassine et la balle, on va rester prisonniers ici.
1: M'en fiche, moi, je les veux.
0: Allez, Timothée.
1: Non.
0: Mais fais pas la tête.
1: Si.
0: Quand on sera rentré à la maison, on inventera toutes sortes de chansons pour jouer dans la cour de la récré.
1: Pour jouer au ballon?
0: Bah oui, à la corde et à la ronde.
1: Et à la balançoire, et au bateau, et au toboggan?
0: Mais oui, et même des chansons pour jouer au loup.
1: Et à le chat perché?
0: Bien sûr, tout ce que tu voudras. Mais maintenant, viens vite, faut rentrer à la maison.
3: Toute cette histoire m'a donné envie de danser. Pas toi? Tu n'aurais pas envie de te trémousser?
4: Mon tout petit prince à terre.
3: Allez, viens, on va remuer nos popotins.

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0: À ton avis, c'est l'heure de faire quoi? Oh là là, tu vas trop vite.
1: Tu vas trop vite, tu vas trop fort.
0: Calme-toi. Ah, ça va mieux. C'est l'heure de ton histoire.
2: Quelle bestiole as-tu choisi? On dirait un animal qui grignote des feuilles. C'est un koala.
3: La

0: Le koala ne vit qu'en Australie, dans cette magnifique région des montagnes bleues. Nous allons certainement le retrouver dans une forêt d'eucalyptus, perché à la cime des arbres, à plusieurs dizaines de mètres de hauteur. Le koala passe la plupart de sa vie dans la canopée, le couvercle de la forêt. Grâce à sa fourrure isolante, il est un des rares mammifères vivants dans les arbres qui n'a pas de nid.
1: Bonne.
0: Oh, le voilà, assis sur une branche tout en haut. On dirait un drôle de petit ours avec son corps trapu, son gros nez aplati, sa fourrure marron-gris argenté et ses grandes oreilles rondes frangées de poils blancs. Il cueille avec soin une feuille d'eucalyptus, la renifle, puis en croque un morceau.
1: Bonne.
0: Il repère une nouvelle feuille, la renifle.
1: Pas bonne.
0: Le koala se nourrit uniquement d'eucalyptus. Ses fruits, ses bourgeons, son écorce et surtout ses feuilles. Mais pas n'importe lesquelles. Il fait bien attention de ne manger que les feuilles les plus anciennes. Car les nouvelles ont trop de toxines. Ça pourrait être mortel.
2: La nuit est tombée. Hein.
3: Tu vas te coucher ?
2: J'aimerais bien. Mais j'ai déjà dormi toute la journée. Hein.
0: Le koala est champion du monde du sommeil. Avec ses 20 heures de sommeil par jour, il dort même plus qu'un paresseux. Il faut dire que les feuilles d'eucalyptus sont très pauvres en énergie et leur digestion lui demande beaucoup d'efforts.

0: Faut pas que je m'endorme. Si je m'endors, tu peux me réveiller, s'il te plaît. J'ai une idée. Tu dis un dingo, dingo, et ça me réveillera aussitôt.
1: D'accord. Le dingo, c'est un chien sauvage australien, l'ennemi naturel du koala.
2: Qu'est-ce qui t'arrive, petit koala ?
0: Je préviens maman que je m'en vais. Aujourd'hui, je prends mon indépendance.
2: Oh, le voilà qui saute sur une branche voisine, et puis sur une autre, et encore une autre.
1: Grâce à son grand sens de l'équilibre, ses pattes aux griffes pointues, des cuisses puissantes et musclées, le koala passe d'un arbre à l'autre avec une grande habileté.
0: Maman m'a chassée, elle attend un nouveau bébé.
1: À 18 mois environ, si leur mère est à nouveau gravide, ce qui veut dire enceinte pour les bestioles, les jeunes koalas sont chassés de chez eux. Ils doivent alors trouver leur propre territoire.
0: Un arbre pour moi tout seul, ça va être... trop chouette.
1: Comme beaucoup de mammifères nocturnes, les koalas sont des solitaires. Entre voisins, ils se croisent parfois, mais les véritables rencontres n'ont lieu que pendant la période de reproduction. Le reste du temps, ils vivent chacun de leur côté.
0: Oh, flûte! Le prochain arbre est trop loin, je vais être obligée de descendre.
1: Oh. Les koalas ont horreur d'aller à terre. Ce sont de bons grimpeurs, mais de très mauvais marcheurs.
0: C'est bon, la voie est libre. Oh, je veux dire, pas de dingo, pas de piton.
2: Non, c'est bon.
1: Le koala a une très mauvaise vue, mais il compense avec un excellent odorat.
2: Bah, le voilà qui s'endort. Dingo, dingo.
0: Quoi? Où? Où?
2: Nulle part, tu t'es endormi.
0: Ah, tu m'as fait une peur bleue avec tes dingos, dingos. Ah, si c'est une blague d'humain, pardon, mais c'est franchement pas rigolo.
1: Mais c'est toi qui m'as demandé de te réveiller en te disant dingo, dingo.
0: Hein? Moi? Pourquoi je t'aurais demandé une chose pareille?
1: Le koala possède l'un des plus petits cerveaux des mammifères en général. C'est pour ça qu'il ne se souvient pas de ce qu'il a dit il y a 2 minutes.
0: Quand faut y aller, faut y aller.
1: Le koala commence sa descente. Il n'est pas très rapide. Contrairement à la plupart des mammifères qui vivent dans les arbres, le koala n'a pas de queue qui pourrait l'aider à se déplacer. Il s'accroche au tronc grâce à des pattes solides, des doigts bien larges et de longues griffes. Le koala se met à 4 pattes et renifle.
0: Pas bien.
1: Il continue de marcher, s'arrête devant un autre arbre, le renifle.
0: Pas bien.
1: Le voilà devant un grand eucalyptus.
0: Bien. Cet arbre est disponible.
2: Oh non! Un autre koala a surgi sur une branche de l'arbre.
0: Oh, oh, ça sent pas bon.
1: C'est une femelle. Elle a une poche au niveau du bas du ventre pour porter ses petits. Elle n'a pas l'air contente. La femelle koala saute de son arbre et s'approche du jeune koala.
2: Aïe, aïe, aïe! Elle lui flanque un gros coup de patte.
0: Aïe!
2: Elle remonte dans son arbre et disparaît en haut des frondaisons.
3: Ça va, koala?
0: Ouais, mais ça fait un peu mal l'indépendance. Ah ouais, ce qui est vraiment bizarre, c'est que ça sentait pas le pipi, ça sentait seulement l'eucalyptus. Ouais, si c'était chez elle, ça aurait dû sentir le pipi ou le caca, quoi. Allez, en route, y a pas de temps à perdre. Mon futur territoire m'attend.
2: Oh, dingo, dingo!
0: À demi-heure. Je dors pas, je suis même rarement aussi réveillée.
2: Non, là, un dingo, un vrai cette fois. Regarde, il arrive du sentier devant, il fonce sur toi. Le koala pousse un cri de stress. Tout son corps se met à trembler. Il s'élance et grimpe sur le premier eucalyptus qu'il voit. Le dingo tourne autour de l'arbre. Il plante ses griffes dans le tronc et tente de grimper. Mi-chien, mi-loup, c'est le plus grand prédateur d'Australie. Le koala est tétanisé en haut de l'arbre. Oh ! Une forme longue et brune se met à remuer sur l'écorce. Un serpent. Il rampe vers le dingo. Le dingo éternue. Ça veut dire qu'il a peur. Il retire immédiatement ses pattes du tronc et s'enfuit dans la nuit. Ouf !
0: Ouais, sympa le serpent mulga. Heureusement que je l'intéresse pas, celui-ci. N'empêche, ça m'a donné soif.
1: Le mot koala serait une transformation du mot kula, qui signifie pas d'eau en darug, une langue aborigène d'Australie. Les feuilles d'eucalyptus ayant une forte teneur en eau et les koalas ne descendant pas souvent des arbres, on a longtemps pensé qu'ils ne buvaient pas du tout. Ce qui est faux. Ils boivent, mais uniquement pendant les mois les plus chauds.
0: Je crois que j'ai trouvé mon arbre, Denis. Je vais l'appeler Denis parce que ça rime avec Amir. Hein? Oh. Ah, je suis KO. Je vais dormir 35 heures d'affilée. Oh, zut! J'allais oublier, faut encore que je marque mon territoire.
1: Arrivé en bas de l'eucalyptus, le koala frotte sa poitrine sur l'écorce, ce qui libère une substance jaunâtre et visqueuse qui sent très fort.
0: Oh, voilà. Ah, c'est chez moi maintenant. Oh là là, le soleil se lève. Faut que je me couche.
1: Il grimpe au sommet de l'arbre.
0: Tout en haut de Denis.
1: Ça y est, il est au sommet, derrière les feuillages. Il se cale contre une fourche et se roule en boule.
0: Bonne nuit, mes deux Denis.
2: Bonne nuit, koala.

0: Le mot koala serait une francisation du mot kula en daroug. Mais que signifie kula? Sans eau? Sans territoire? Sans queue? Oui, c'est bien ça. Kula signifie sans eau en daroug, la langue aborigène d'Australie. C'était une aventure qui sentait fort l'eucalyptus, et c'était bestiolement génial.
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Tu es là? Tu m'entends? Alors ouvre grande tes oreilles, je vais te raconter une histoire. Une histoire qui est arrivée à Toudou, mon doudou. Toudou et les carottes. Toudou, mon doudou, est tout mou, tout chou, tout fou. Il me suit partout. Tiens, le voilà. Il est midi. C'est l'heure de déjeuner. Tu viens, Toudou? On va mettre la table. Une assiette. Deux assiettes. Deux fourchettes. Deux cuillères. Deux verres. C'est prêt. À table, Toudou. Comme ça sent bon. Aujourd'hui, j'ai une faim de loup. Et toi, Toudou? Tu as une faim de loup ou de doudou? Tu sais, Toudou, mon doudou, est très gourmand. Il adore les gaufrettes à la vanille. Mais il aime aussi les coquillettes au gruyère, la purée de pommes de terre, les pizzas, le gâteau au chocolat, etc., etc. Toudou se lèche les babines à l'idée de ce délicieux repas. Tiens, Toudou, voilà pour toi. Une belle assiette de carottes. Bon appétit, mon doudou. Bah, qu'est-ce que tu as, Toudou? Tu es bien silencieux tout d'un coup. Tu n'as pas faim? Ah non, Toudou. Tu n'as pas le droit de sortir de table tant que tu n'as pas mangé ce qu'il y a dans ton assiette. Qu'est-ce que tu marmonnes? J'aime pas les carottes, j'aime pas les carottes, j'aime pas les carottes, j'aime pas les carottes. Je ne comprends pas ce que tu dis, Toudou. Et toi, tu as compris ce que Toudou voulait dire? J'aime pas les carottes, j'aime pas les carottes, j'aime pas les carottes, j'aime pas les carottes. Toudou, mon doudou, est très gourmand. Il mange de tout, sauf des carottes. Il a

0: décidé que les carottes, c'était pas bon du tout. Pourtant, les carottes ont de jolies couleurs. Orange, parfois jaune, ou même violette. Et elles ont un petit goût sucré. Et toi, est-ce que tu aimes les carottes? Tu les préfères râpées, en purée ou à croquer? Moi, j'adore les carottes. Tu entends tout doux? Les carottes croquent sous les dents, un peu comme les gaufrettes que tu aimes tant. Tout doux, mon doudou, se gratte la tête. Il réfléchit. Gaufrette, carotte, carotte, gaufrette, carotte, gaufrette, carotte, gaufrette, carotte, gaufrette, carotte, gaufrette, carotte, gaufrette, carotte. Allez, tout doux, n'aie pas peur, prends-en une. Tout doux prend son courage à deux mains. Il approche une patte de la carotte. Toudou, tu exagères. Tu dis que tu n'aimes pas les carottes alors que tu n'en as encore jamais mangé. Goûte-en une au moins avant de dire berk berk. Toudou prend une carotte dans ses pattes. Puis une autre. Et encore une autre. Il fait un soleil de carottes dans son assiette. Toudou met un bout de carotte dans sa bouche, il me regarde et il croque dedans. Bravo Toudou! Alors, c'est comment? Ça te plaît?
1: Carotte, carotte, carotte, carotte, carotte, carotte.
0: Et toi, est-ce qu'il y a des aliments que tu n'aimes pas manger? Pourquoi? Tu n'aimes pas leur goût? Leur odeur? Leur couleur? Tu y as déjà goûté? Ou tu as eu peur? Et maintenant, c'est l'heure de danser. Avec tes pieds, avec tes mains, avec ta tête ou avec ton nez.

0: Elle t'a plu, cette histoire? Qu'est-ce qu'on pourrait bien faire maintenant? Une marelle? Un petit dessin? Une potion magique? Ah, je sais! Et si on écoutait un peu de musique?
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1: Je dépose devant les pieds de Jessie une fourchette qui coupe comme un couteau et qui est à moitié cassée car elle est tombée du balcon. Le chat, Roupi, qui passait par là, la mangea, puis la recracha aussitôt car celle-ci était mouillée par la salive du petit Théo. Le chien Zébulon l'a prise pour un os et l'enterra au fond du jardin. Alerté par les pleurs de la fourchette qui avait peur du noir, Jojo l'asticot lui apporta une lanterne et lui servit une bière. Beaucoup d'années s'écoulèrent lorsque Théo trouva une fourchette toute biscornue, branchue, sur l'étagère du muséum d'histoire de fourchettes. Théo supposa que sa fourchette était tombée amoureuse d'un ver de terre. En effet, la forme laissait imaginer un entrelacement d'asticots et de fourchettes. Enfin, bon, allons-y.

0: reprenons tous au début.
1: Zébulon. Qui est-ce qui a mis la salive? C'est Zébulon? Qui a mis la salive? Théo. Et c'est quoi Théo? C'est un...
2: Qu'est-ce qu'on pourrait bien faire maintenant? Allez, compte avec moi jusqu'à 3. 1, 2, 3. C'est l'heure de ta comptine.
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0: 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Gentil petit minou, vous aurez plein de crème au chocolat.
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0: Anatole, ça ne dérangeait pas. Je me demande même s'il les entendait. Il était rêveur. Il était distrait. Il avait toujours l'air d'être ailleurs. Il avait un secret. Pas un petit secret de polichinelle. Pas un petit mystère de rien du tout. À échanger contre 3 billes et un paquet de chewing-gum. Non, un grand, un formidable secret. Tu aimerais savoir ce que c'était? Écoute bien.
1: 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C'est l'heure de ton histoire.
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3: Alors, quelle bestiole as-tu choisi? On dirait un animal qui lèche quelque chose. Son pelage, peut-être. Ça vient de très, très loin. Comme si c'était à l'autre bout du monde. Oh, mais c'est un grand animal, ça! Un kangourou. C'est lui qui vit si loin de nous, de l'autre.

0: Il faut bien s'équiper, parce qu'il fait chaud là-bas. Chapeau, gourde, crème solaire, indice 50 minimum, c'est un vrai désert. On peut rouler des heures en voiture sans jamais croiser personne. Tu es prêt? Allez, c'est parti! Nous y sommes, dans le cœur rouge de l'Australie. Les montagnes sont imposantes. Le soleil tape fort, un vrai soleil de plomb et du sable, rouge à perte de vue. Ah, voilà notre kangourou. Son pelage est gris-bleu avec des reflets roux. C'est donc une femelle, puisque le pelage du mâle est complètement roux. C'est le plus grand de tous les kangourous. Il peut faire la taille d'un homme. Un homme avec de grands pieds, comme tous les kangourous de la famille des Macropodidés. Macro comme grand et podides comme pied en grec. Macro, podides. Les pattes arrière du kangourou se terminent par des pieds longs et fins qui peuvent faire plus de 26 cm. Oh, on dirait un bruit de biberon. Ça vient du ventre du kangourou. Quelque chose bouge dans un repli de sa peau. Ça ressemble à une grande poche. Ah oui, c'est une poche. Elle est comme cousue et... Oh, bah, il y a un bébé kangourou dedans. Le voilà qui sort sa petite tête rousse de la poche. Salut, Joey. Les Australiens surnomment les bébés kangourous le Joey.
1: Salut.
0: Contrairement au bébé humain, le bébé kangourou ne sait pas téter. Donc, dès qu'il naît, sa bouche se colle sur un des quatre tétons du ventre de sa maman. Sitôt fait, le téton active ses muscles et propulse le lait directement dans le ventre du bébé. Bah, vous partez déjà? La maman kangourou avance en faisant des bonds spectaculaires. Quand elle se déplace, sa queue va et vient à la manière d'un balancier d'horloge. Au repos, le kangourou utilise sa grande queue pour s'appuyer dessus comme si c'était une troisième jambe. Hé, hey Joey, où allez-vous?
1: On va manger. Quand le soir tombe et qu'il fait moins chaud, on va dîner près du point d'eau. Maman va brouter de l'herbe pendant des heures et des heures. Son plat préféré, c'est les herbes poképic.
0: Qu'est-ce que c'est?
1: C'est un peu comme manger un buisson d'épines.
0: Oui, ça doit piquer, ça.
1: Je sais pas, moi, je bois que du lait.
0: Tu n'es jamais sorti de ta poche?
1: Non. Maman dit que j'ai l'âge de lâcher ces tétons. Mais j'ai trop peur.
0: Bah, de quoi as-tu peur, Joey?
1: De tout.
0: Qu'est-ce qu'elle saute haut, ta maman? La maman kangourou avance en faisant des bonds spectaculaires. Au moins aussi haut qu'un panier de basket et aussi long qu'un autobus. On dirait un lièvre géant. Tu n'as pas mal au cœur là-dedans?
1: Non, j'ai l'habitude. J'adore me promener avec ma maman. C'est comme faire du trampoline, mais sans se fatiguer. Ça y est, nous sommes arrivés au point d'eau. Nous sommes les premiers. Les autres kangourous ne sont pas encore là.
0: La maman kangourou semble renifler un danger.
1: Oh non, j'espère que c'est pas un dingo.
0: Le dingo est un chien sauvage, un cousin du loup. Il est brun avec des taches blanches. Il a une petite tête, des oreilles pointues et dressées. Un museau fin et de longues pattes. On dit que c'est le plus grand prédateur des kangourous depuis que le tigre de Tasmanie a disparu.
1: J'ai peur.
0: Joey rentre presque entièrement dans la poche de sa maman. Il n'y a plus que ses yeux et ses grandes oreilles qui dépassent.
1: Attention, maman, un dingo!
0: Quand un kangourou sent un danger, il tambourine violemment sur le sol avec ses pattes pour prévenir les autres kangourous. La maman kangourou sort Joey de sa poche. Il touche le sol pour la première fois de sa vie. Elle pousse alors le dingo dans l'eau et essaye de le noyer. Ça va, Joey?
1: Oui, je n'avais jamais vu mes pieds. Qui sont grands!
0: Joey se recroqueville. Ne t'inquiète pas, Joey. Ta maman a l'air d'être très bonne nageuse.
1: Oui, elle nage très bien. mais elle se baigne seulement quand elle n'a pas le choix.
0: Le point d'eau n'est pas assez profond. La maman kangourou n'arrive pas à faire couler le dingo. Elle finit par sortir de l'eau, suivie de près par le chien sauvage. Elle s'adosse contre un arbre, s'appuie sur sa queue, comme si elle s'asseyait sur un tabouret, et donne des coups de pied d'une puissance incroyable dans l'air. À tes souhaits, le dingo!
1: Il n'éternue pas parce qu'il est enrhumé, hein, mais parce qu'il se sent menacé. C'est comme ça chez les dingos. Ils n'aboient pas, ils éternuent très fort.
0: C'est vrai qu'il se sent menacé. Il n'ose plus approcher.
1: Il sait que les coups de pied de ma maman peuvent être mortels. On n'est pas des champions de boxe pour rien, nous, les kangourous.
0: Oh, le dingo s'enfuit.
1: Hurra! Bravo, maman! Non, je veux pas retourner dans la poche tout de suite. J'ai encore envie de sentir le sol sous mes grands pieds. Et j'essaierai bien de sauter et de me déplacer. Oh, oui, je voudrais goûter les herbes porc-épic et puis... Oh,
0: tu n'as plus peur, Joey?
1: Si, j'ai encore peur de tout, mais aussi j'ai envie de tout.
0: Il faut croire que l'envie bat la peur. Au revoir, Joey!
1: Au revoir, Denis!
0: Tiens, mais dites donc, les kangourous ont deux grands pieds. Comment dit-on grand pied en grec? Macropolites, macrosolides, macropodides. Bravo! C'était bien macropodides pour les grands pieds du kangourou. C'était bestiolement génial.
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Venez par ici, je vais vous raconter quelque chose. Voyez-vous, mes chers enfants, la vie est bien trop courte, alors j'ai décidé, après déjà 3 mariages, je vous annonce que je vais me remarier. Il est beau, il est fort, il sent le sable chaud, et dans le temps, il était blond. Je suis sûr qu'il vous plaira, c'est un bon gars, et son petit nom, c'est Raymond.

0: chaîne de rugby, vous ne savez même pas dans le site.
1: Ouais, tout le monde n'a pas des super pouvoirs, vous êtes marrant.
0: Je ne suis pas là pour beurrer les tours, t'as vu l'homme. Alors, on voit le boulet, les gars. Dites-moi, jeune homme, je peux vous emprunter votre guitare?
2: Ouais, allez-y, mamie.
0: C'est là le volume?
2: C'est celui-là, ouais. Doucement.
0: Hein. Oh, un volume, mon âne! Scream for mamie Van Halen! Je vais remonter mon groupe anti-mort à 7 décès.
2: Eh ben, on n'est pas couché.
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c'est moi, Sacha le chat. Oui, je suis un chat. Apparemment, je ressemble à tous les chats, sauf que mon poil a de superbes reflets mordorés, et que mes yeux sont pleins de paillettes, et que mes oreilles... Non, je ne suis pas un chat ordinaire. Je suis Sacha le chat, et je viens de loin, de très loin. Je me souviens comme si c'était hier de mon arrivée chez les hommes. Mon oncle Gaspard m'avait dit « Sacha, te voilà grand. Le moment est venu d'aller au pays des hommes. Il est temps que tes oreilles apprennent à écouter les bruits des hommes, si différents des bruits des chats. » Alors, je me suis mis en route. Quelle aventure! Les hommes sont vraiment bizarres, et j'ai eu bien du mal à m'y faire. Quand je suis arrivé, c'était une belle nuit d'été, les deux oreilles dressées, le cou tendu, j'écoutais. Jusque-là, tout allait bien. Alors, j'ai décidé de m'aventurer dans la ville, là où habitent les hommes. Je me suis retrouvé dans une rue, avec des maisons de chaque côté, exactement comme on m'avait expliqué. J'ai marché sans faire aucun bruit, grâce aux petits coussins qui sont sous mes pattes, quand tout à coup... C'était terrible. Jamais je n'avais vu un animal aussi rapide, avec des yeux aussi luisants et qui ronronnait aussi fort. Je me suis précipité dans un arbre, tremblant de peur. Et là, bien caché dans les feuilles, le cœur battant d'émotion, j'ai pu observer tout ce que j'ai voulu. Il en est venu d'autres, des monstres aux yeux de lumière. Ils se ressemblaient, mais chacun avait sa façon bien à lui de ronronner.

0: Enfin, il disparut. Après, il y a eu de plus en plus de monstres de toutes sortes dans la rue, mais leurs yeux étaient éteints. Le jour s'était levé. Il fallait que je quitte mon arbre, il fallait que je me trouve une maison. On dit que les hommes aiment beaucoup les chats et qu'ils les mettent volontiers dans leur maison. J'ai donc entrepris de descendre le long du tronc et, le plus discrètement possible, je me suis mis à longer les murs, persuadé que là, je ne risquais rien. Mais soudain, ce miaulement-là, juste à côté de moi, j'ai senti mon poil se hérisser et sans réfléchir, je me suis précipité dans la rue. J'en tremble encore. Pour me remettre de ma peur, je me suis reposé tranquillement sur le trottoir en faisant un brin de toilette. Quand j'ai vu une fenêtre s'ouvrir, j'ai levé la tête plein d'espoir et...
1: Va-t'en, sale chat !
0: Je n'avais plus qu'à me sécher au soleil, en me léchant et reléchant soigneusement pour faire briller mon poil. C'est alors qu'une bête pleine de poils raides et mal lavés s'est jetée sur moi.
1: Oh, mais... Allez, où, sale chat ?
0: Je me suis enfui à toute vitesse et je suis rentré par la première porte ouverte que j'ai rencontrée. J'étais dans un couloir noir. Au bas de l'escalier, un tapis. Je m'y allongeai et me mis à réfléchir. Sale chat, qu'est-ce qu'ils ont tous à m'appeler sale chat ? Mon nom c'est Sacha, pas sale chat. Qu'est-ce que c'est que ça ? Ces deux grandes pattes qui s'approchent. Ouf, elles se sont arrêtées juste devant mon nez. Oh, mais me voilà soulevé de terre, emporté dans les airs jusqu'à la figure de l'homme. Car c'est bien un homme, je le sais, j'en ai déjà vu dans les livres d'images. Il me regarde, je le regarde. Qu'il est drôle, pas un poil sur son visage, seulement tout là-haut. Oh, ce grand nez sans moustache et ses oreilles. Ça, des oreilles, tout aplati. Comment est-ce qu'on peut entendre avec ça ? Oh, le voilà qui miaule à sa façon. Il a l'air très gentil. J'aime bien comme il me caresse sur le dos et sous le cou. Oh, je ne peux pas résister.

Alors, l'homme m'a emmené chez lui. Je me suis dit, ça y est, je vais avoir une maison. C'était bizarre chez lui. C'était comme un magasin avec plein de choses accrochées au mur qui faisaient des drôles de bruit. Je commençais à m'y habituer et à trouver ma nouvelle maison vraiment pas mal. L'homme m'avait donné un coussin et après toutes mes émotions, je commençais à m'endormir, bercé par tous ces petits bruits. C'est alors que...

Qu'est-ce que c'est que ça? Un oiseau. Un délicieux oiseau. Ça me fait penser que... Quelle heure est-il? Sûrement l'heure de manger. J'ai faim.

Alors, dites non plus, j'ai pris mon élan et j'ai bondi. Et voilà comment je me suis retrouvé dans la rue. Plus de maison, chassé, grondé, découragé, et de plus, le ventre vide. J'ai marché en me frayant un passage entre les pattes des hommes, quand soudain, ce petit bruit.

souris, là, dans un coin qui grignote tranquillement un morceau de biscotte. Je me suis approché doucement, doucement. Raté. Ah, je t'aurai, coquine. Foi de Sacha, je vais t'attendre.

Plus rien. Mais ma course folle m'avait entraîné bien loin. Sans m'en apercevoir, j'avais quitté la ville. C'était plutôt la campagne. Il y avait des arbres et des jardins, et même une toute petite maison. On l'aurait cru faite pour moi, une jolie petite maison. Y a-t-il quelqu'un dedans? Si j'entrais, tout doucement, doucement...

0: Jamais je n'avais vu une horreur pareille. Bon, pas pour moi, la petite maison. Mais dans cette grande maison que j'aperçois là-bas, peut-être qu'on voudrait bien de moi. J'entre à pas de chat. Tiens, de la paille. Quelle drôle d'idée de mettre de la paille chez soi. Quatre poteaux bien rangés. J'ai bien envie de m'y frotter. Oh là là! Oh, mais ce sont des pattes! Est-ce que ce serait un chat géant? Vite, fuyons! Oh, oh, oh, oh non, plutôt par ici. Oh, oh, oh, par Lucifer, je suis en enfer! Oh, quel cauchemar! Partout où je vais, je rencontre des monstres à quatre pattes, à deux pattes, à poils, à plumes, à gros nez, à petit bec, et même sans queue, et même sans moustache. De désespoir, je sautai dans un panier qui se trouvait là, et couché en boule, je ne fis plus un mouvement. Le calme revint. C'est alors qu'à travers les fentes du panier, je vis arriver au loin deux adorables petits d'hommes. Il en avait un qui était beaucoup plus petit que l'autre et ils n'arrêtaient pas de miauler à leur façon.
1: Fais bien attention de ne pas casser les œufs, hein, Tatinabule.
2: Mais oui, je suis grand.

0: Attendez, fais plutôt attention à ton pot de lait.
1: Faudra un panier pour mettre tout ça.
0: Bah oui, où il est le panier?
2: Le panier, moi j'étais caché dedans. Je me fis tout petit, tout petit.
0: Ah, le voilà. Tiens, il y a un coussin au fond. Ah, c'est bien pour les œufs, ouais. Je vais les poser dessus. 1, 2, 3, 4, 5 et 6.
1: Allez, on rentre à la maison.
0: Allez, on y va. Oh là, ce panier, qu'est-ce qu'il est lourd.
1: Attends, je vais le porter avec toi.
2: Et je me sentis soulevé, et puis doucement bercé, et je m'endormis. C'est une jolie musique qui m'a réveillé. J'ouvris un œil, puis l'autre. J'étais dans une maison, une vraie maison d'homme, coquette, douillette, si jolie que je me suis dit, Sacha, c'est ici que tu vas habiter.

0: Et maintenant, pour faire apparaître une nouvelle musique, tape dans tes mains trois fois avec moi. Attention. 1, 2, 3.
1: En deux petits bras d'un

0: c'est très ressemblant.
1: Ouais, mais c'est pas tout. Regarde, regarde.
2: Oh. Il y a aussi le soleil.
3: Le soleil.
2: Des oiseaux qui volent.
3: Des oiseaux qui volent.
2: Des fleurs.
0: Bravo.
2: Des champignons.
0: Extraordinaire.
2: Des nuages dans le ciel.
0: Mais tu es très doué, mon petit.
2: Tu vois le soleil?
0: Oui, je vois.

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1: C'est nous la compagnie des lapins bleus, aux oreilles tendues et aux yeux malicieux. Notre

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1: 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Le cheval. Salut, petites oreilles. Dans cet épisode, tu vas entendre la musique du cheval. Celle qui trotte sur les petits chemins et qui sent bon le crottin frais. Berk ! Allez, en selle !

Octave a toujours rêvé d'être un cow-boy et de savoir monter à cheval. Et ça y est, il a enfin convaincu ses parents de l'inscrire à un cours. Oh là là, ça va être génial!

Et en plus, Mélo l'accompagne. Octave se voit déjà en train de galoper dans les prairies, debout sur son cheval, de sauter les obstacles sur son chemin, de semer ses ennemis, le regard droit devant et le lasso en main. Hi-ha !

arrivés dans la cour du centre équestre, nos deux visiteurs sont accueillis par les chevaux dans leur box. C'est un peu comme leur maison. Une petite pièce carrée avec de la paille au sol pour qu'ils s'y couchent, une bassine d'eau et du foin pour leur repas. Les chevaux ont la tête qui dépasse. Chacun y va de son « On dirait qu'ils leur disent bonjour. Octave et Mélo leur répondent. Allez, à toi de jouer. Est-ce que tu sais hennir comme le cheval, toi aussi? Ça monte et ça redescend. Vas-y, essaye. Et l'idée, c'est de bien faire vibrer la gorge quand ça redescend. Allez, à ton tour, fais-en le plus que tu peux. Pas mal. Ça y est, ils t'ont compris. Et ils te disent bonjour, à toi aussi. Le professeur vient à leur rencontre avec les chevaux. Ils sont beaux. Octave montera Canaille et Mélo montera Pistache. Nos deux héros font connaissance avec leur monture. Ils commencent par les brosser. Le corps, les cuisses, l'arrière-train, la queue et enfin la crinière. Ils leur font aussi plein de caresses. Les chevaux en raffolent. Octave colle son nez sur les poils de Canaille. Il adore l'odeur des chevaux. Mélo donne une petite carotte à Pistache. La main bien à plat pour ne pas se faire croquer les doigts. Maintenant qu'on s'est apprivoisé, en selle ! Ouh là là, c'est haut quand même ! Octave et Mélo suivent le professeur jusqu'au manège, un peu plus loin. C'est un espace clos et est recouvert de sable qui sert à faire travailler les chevaux. C'est là que les enfants vont apprendre les différentes allures. Le pas, le trot et peut-être même le galop s'ils ont le courage. Mélo n'est pas très à l'aise. Elle a peur de tomber. Elle a du mal à se détendre.

Octave, au contraire, se révèle déjà être un excellent cavalier. Il mène Canaille doucement, mais fermement. Les deux sont parfaitement accordés. Avant la fin du cours, le professeur leur propose de faire une petite balade. Octave est aux anges. Il se sent libre. Oui, il est un cow-boy qui trottine dans l'immensité du paysage sur son fidèle destrier. Il sifflote, sûr de lui. Rien ne peut lui arriver.

Une fois le cours terminé, Mélo est soulagée. Elle préfère caresser les chevaux que leur monter dessus. Octave, lui, a du mal à quitter Canaille. Il sent qu'il s'est passé quelque chose entre eux. Promis, il reviendra le voir le plus vite possible.

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1: L'histoire est finie, mais garde tes oreilles grandes ouvertes. On va écouter un peu de musique.
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0: 37.
1: Oh! Un mouvement furtif sur le rocher. Ça y est, elle est là, sous mon nez. C'est un petit lézard. Il a la même couleur que le caillou.
0: Ah, crie pas comme ça, Luma. Tu fais fuir les mouches. Je chasse, moi.
1: Avec ses grands yeux ronds et ses pattes aux doigts plats étalés en éventail, c'est un gecko. Il en existe plus de 1200 espèces dans le monde. Et puisque nous sommes en

0: très efficace, ton camouflage.
1: J'étais à deux doigts de battre mon record de gobage de mouches en moins de 5 minutes. Oh, maintenant c'est mort. Bon, c'est pas grave. On n'a qu'à faire une bataille de regards. Je vais te gagner, c'est sûr.
0: Ah bah évidemment, tu vas gagner. Pas la peine de venir coller ton nez au mien. Les Gecko-Tarentes de Maurétanie n'ont pas de paupières. Vous ne pouvez pas fermer les yeux, c'est trop facile.
1: Bon, ok. Je vais trouver autre chose.
0: La tarente recule. Elle ouvre sa large gueule d'où sort une langue très très longue. Et elle nettoie son œil droit avec sa langue à la manière d'un essuie-glace.
1: Le premier qui arrive en haut du chêne-liège sur la crête a gagné. C'est la nuit de tous les défis.
0: Le Gecko-Tarente de Maurétanie est un petit reptile nocturne à la fois vif et discret. Il n'a aucun mal à se repérer dans le noir grâce à ses grands yeux proéminents. À l'instar du chat, sa pupille verticale se dilate quand la nuit tombe, ce qui lui permet de voir comme en plein jour. La tarente est partie comme une fusée en direction de l'arbre. Elle escalade le tronc en quelques secondes et disparaît dans les feuillages.
1: Gagné !
0: Tu es une vraie championne de l'escalade. Mais où es-tu ?
1: Je suis tout à côté de toi. Tu me cherches sur la branche alors que je suis sous la branche. Je tiens à l'horizontale et tout ça sans gonflette. Mate mes pattes. Elles sont toutes fines et mes doigts plats en épaule.

0: éventail. Regarde, on dirait des feuilles toutes légères.
1: La tarente de Maurétanie appartient à une famille de geckos appelée Phyllo Dactylidae. En grec ancien, phyllon signifie feuille et dactylos, doigt. Sous chacun des 20 doigts de la tarente se trouvent 12 lamelles qui ressemblent à des coussinets. Ils sont composés de milliers de poils qui forment comme de microscopiques petits arbres pourvus de centaines de branches minuscules appelées spatules. Quand ces spatules sont au contact d'un support, il se produit une interaction électrique. Le gecko s'accroche ainsi très facilement à n'importe quelle paroi et dans n'importe quelle position.
0: Je tiens même accroché par un seul doigt. Allez, maintenant, on va faire un défi apéro.
1: La tarente part en trombe, descend de l'arbre et file vers un hameau de maison en contrebas de la colline.
0: Objectif apéro à 10 mètres sur le mur de cette baraque. J'enclenche le mode super discrétion pour passer sous les radars.
1: Les radars? Mais quel radar?
0: Les chars!
1: La tarente contourne un buisson de laurier et se poste dans la pénombre à l'angle de la maison. Elle attend un moment pour vérifier que les humains attablés sur la terrasse ne la voient pas, puis elle s'élance sur le carrelage. Elle passe entre les pots de fleurs, escalade le mur et se dirige par un coup successif vers l'applique lumineuse qui éclaire la terrasse.
0: Voilà, ça c'est l'apéro. Un super gueuleton de moucherons, moustiques et papillons. C'est open bar. Ces idiots sont attirés par l'ampoule accrochée sur le mur.
1: Deux papillons de nuit sont posés près de l'ampoule. La tarente se fiche complètement, puis elle avance en décollant extrêmement lentement sa patte avant droite. Elle la déroule pour la recoller un peu plus loin. Son corps suit, lui aussi au ralenti. Elle attend encore, puis avance sa patte arrière gauche exactement de la même manière, tout en contrôle. Elle est désormais toute proche. Oh ! D'un coup, elle fonce comme un éclair et gobe le papillon dans sa grande bouche.
0: Je l'ai eu à temps, celui-là. Quand ils s'approchent trop de l'ampoule, ils ont un goût de grillé. Moi, je les préfère nature. Oh, zut ! Les habitants de la maison ont éteint la lumière. Ah, je vais devoir changer de cantine. Allez, zou ! Près des escaliers qui descendent vers la route, il y a un lampadaire. Et tout en haut, c'est la fête du papillon.
1: La tarente redescend rapidement du mur. Elle passe sous un gros buisson de laurier rose et... Attention, le chat ! La tarente monte dans le buisson de laurier. Le chat se dresse sur ses pattes arrière. Il donne des coups dans les branches avec ses pattes avant et... Oh non ! Il l'a attrapé ! Je vois la queue de la tarente dépasser de sa gueule.
0: Tu rigoles ! Je lui ai laissé le bout de ma queue en guise de joujou. Allez, hop ! Direction les lampadaires.
1: La queue du gecko peut se rompre en cas de danger. Après la déchirure, ses vaisseaux sanguins rétrécissent, ce qui empêche le sang de couler. Peu à peu, il va se refabriquer de la peau et faire repousser sa colonne vertébrale. Grâce à ce processus de régénération cellulaire unique, en quelques semaines, il aura une nouvelle queue. La tarente s'est allongée au milieu des feuilles séchées. Ça ne va pas ?
0: C'est mon défi ponte. Je ne vais plus pouvoir tenir très longtemps.
1: Ah, tu es une femelle et tu es enceinte.
0: Il me faut trouver une cachette pour déposer mes œufs. Là, entre ces deux buissons, sous ce tas de grosses pierres, il y a un trou.

0: Et voilà le travail. On y retourne.
1: Mais tu ne restes pas auprès de tes œufs. Tu ne vas

0: Mais si ça t'amuse, tu peux t'en occuper, toi.
1: Non, merci. D'ailleurs, en France, vous êtes une espèce protégée. Il est interdit de vous capturer, ni même de transporter vos œufs.
0: Bon ben, je te laisse. Il y a une terrasse gigantesque derrière cette

tandis que la Tarente de Maurétanie appartient à une famille de geckos appelée Philodactylidae. Qu'est-ce que cela signifie? Que la Tarente adore la philo? Que la Tarente est une descendante des ptérodactyles? Qu'elle possède des pattes aplaties en forme de feuilles? Bravo! Le mot Philodactylidae en grec ancien est composé de deux mots, phulon pour feuille et dactylos pour doigt, ce qui signifie que cette famille de geckos a des pattes aux doigts aplaties en forme de feuilles. C'était une aventure pleine de défis, mais c'était bestiolement génial!

0: Coucou.
1: Coucou. Tu es là? Tu m'entends? Alors ouvre grande tes oreilles, je vais te raconter une histoire. Une histoire qui est arrivée à Toudou, mon doudou. Toudou et grognon. Toudou, mon doudou, et tout mou, tout fou, tout chou, il me suit partout. Tiens, le voilà. Ce matin, ça ne va pas. Ça ne va pas du tout. Toudou est grognon. Je ne te reconnais pas, mon doudou. Toi qui es toujours de bonne humeur le matin, viens. Je t'ai préparé ton petit déjeuner. Un bon chocolat chaud avec des tartines grillées. Tu ne veux pas manger, mon doudou? Toudou ne veut pas manger. Mais qu'est-ce qui se passe? Tu as mal dormi? Tu as fait de mauvais rêves? Toudou ne répond pas. Il sort de table. Oh là là! Toudou claque la porte et il s'en va. Et toi? Est-ce que cela t'arrive aussi d'être grognon le matin? Ce matin, ça ne va pas. Ça ne va vraiment pas. Toudou est grognon. Il est de mauvaise humeur. Et maintenant, il s'est enfermé dans sa chambre. Il ne veut parler à personne. Toudou? Allez! Ouvre-moi, s'il te plaît. Toudou fait semblant de ne pas entendre. Il ne répond pas, il ne veut pas.
0: Non.
1: Il ne veut pas petit déjeuner.
0: Non, non.
1: Il ne veut pas se laver.
0: Non, non, non.
1: Il ne veut pas s'habiller.
0: Non, non, non, non, non.
1: Il ne veut pas parler.
0: Non.
1: Il ne veut rien. Il veut rester dans son coin. Voilà. Et toi? Est-ce que cela t'arrive de vouloir rester seul dans ta chambre? Est-ce que cela t'arrive de ne pas avoir envie de parler? Ce matin, ça ne va pas. Ça ne va vraiment pas. Toudou ne veut plus être un gentil doudou. Fini les câlinous, les bisous et les papouillous. Toudou veut tirer la langue. Toudou veut taper des pieds. Toudou veut crier. Crier très fort, encore plus fort. Et toi, est-ce que cela t'arrive aussi parfois d'avoir envie de crier très fort? Toudou est enfermé dans sa chambre. Il est assis sur son lit. Il donne des coups de pied dans ses jouets. Et pim, pam,

Mais qu'est-ce que c'est que ce drôle de bruit ? Tout doux se penche. Et qu'est-ce qu'il voit ? Une jolie petite souris grise qui était cachée sous son lit. Mais qu'est-ce qu'elle fait là ? La jolie petite souris grise regarde tout doux. Et elle rit. Mais qu'est-ce qu'elle a à rire comme ça ? La jolie petite souris grise s'approche de tout doux. Elle s'approche si près que ses longues moustaches chatouillent les pattes de tout doux. Alors, tout doux rit aussi. Les moustaches de la souris lui font des guilis-guilis. Merci, jolie petite souris. Grâce à toi, tout doux mon doudou n'est plus grognon du tout. Et toi, comment tu fais pour arrêter d'être grognon ? Est-ce que tu chantes ? Est-ce que tu danses ? Ou est-ce que toi aussi, tu as une jolie petite souris grise cachée sous ton lit qui te fait des guilis-guilis ? Et maintenant, c'est l'heure de danser. Avec tes pieds, avec tes mains, avec ta tête ou avec ton nez.

0: Quelle histoire! Et maintenant, qu'est-ce qu'on fait? Tu as une idée? Oh! Tu n'aurais pas envie de chanter? Allez, musique!
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1: 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En bateau. Salut, petites oreilles. Dans cet épisode, tu vas entendre la musique du bateau. Celle qui tangue sur les vagues, qui glisse sur les flots et qui danse avec le vent. Alors, enfile ta marinière et hissons les voiles. Octave et Mélo partent en vacances sur une île. Et pour y aller, il n'y a qu'une seule façon. Il faut prendre le bateau. Direction le port. Avec ses mouettes rieuses, ses grues géantes, ses docks inquiétants et ses immenses bateaux hauts comme des immeubles. Leur ferry est à quai. Nos deux petits héros montent dedans. C'est un très gros bateau avec plusieurs étages qui peut transporter des personnes, des voitures et même des camions. Waouh, que c'est grand! Octave et Mélo grimpent les escaliers à toute vitesse pour avoir la meilleure place sur le pont avant du bateau.

ça y est, le bateau quitte le port. Octave et Mélo ont le sourire jusqu'aux oreilles.

Les voilà en pleine mer. Mello a toujours rêvé d'être capitaine. Octave, lui, veut être un pirate en quête de trésors. Alors, pendant que Mello tient la barre, Octave prépare la bataille. Il affûte son épée. Drapeau noir en vue ! En garde ! Les pirates n'ont qu'à bien se tenir. Le combat sera sans pitié. À l'attaque !

Mais Octave ne se sent pas bien du tout. Le vent souffle et les vagues font tanguer le navire. Notre petit pirate est devenu tout blanc. Il titube. On dirait qu'il a le mal de mer. Il résiste, mais... Oh non, il va vomir! Vite! Il faut qu'il s'assoie et qu'il respire lentement en regardant droit devant. Ouf! Ça va déjà mieux. En attendant qu'Octave retrouve totalement ses esprits, Mélo reprend son poste d'observation, jumelle en main. Tout à coup, elle s'écrie « Un dauphin ! Il y a un dauphin qui nage, juste là ! Un dauphin ! C'est l'animal préféré d'Octave, alors il bondit pour voir ça de ses propres yeux. Mélo lui prête ses jumelles. Waouh ! Toi aussi, fais comme si tu avais des jumelles pour voir les dauphins nager. Tu joins le pouce et l'index de chacune de tes mains pour faire un rond. Ensuite, tu colles le rond autour de tes yeux et puis tu replies les autres doigts autour. Ça y est, tu as des jumelles toi aussi.

Et d'ailleurs, elle serait bien utile à Mélo en ce moment. Car Octave est tellement heureux de voir un dauphin pour de vrai qu'il ne veut plus lui rendre les siennes. Rends-les-moi ! Jamais de la vie ! Mais ce sont mes jumelles ! Et moi aussi j'adore les dauphins ! Elle tente une feinte. Octave, derrière toi ! Et hop ! Elle lui reprend la paire ! Quand elle regarde dedans, elle ne voit plus un dauphin, mais toute une bande de dauphins. Oui, il y a plein de dauphins. Et ils sont tellement proches du bateau qu'on peut les voir même à l'œil nu. Des saltos, des pirouettes, un vrai spectacle. Octave et Mélo sont émerveillés.

La parade dure de longues minutes. On dirait bien que les dauphins s'amusent autant qu'eux. Et quand Octave et Mélo lèvent les yeux, ils sont surpris de voir les côtes de l'île. Déjà ? Ils n'ont pas vu le temps passer. Les dauphins s'éloignent en sifflant. Au revoir les amis ! Et merci ! On se verra hors tour !

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1: Et maintenant, pour faire apparaître une nouvelle musique, tape dans tes mains trois fois avec moi. 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

0: Coucou.
1: Coucou.
0: Tu es là? Tu m'entends? Alors, ouvre grande tes oreilles, je vais te raconter une histoire. Une histoire qui est arrivée à Toudou, mon doudou. Toudou est le piano. Toudou, mon doudou, est tout mou, tout chou, tout fou. Il me suit partout. Tiens, le voilà. Tu l'entends? Toudou, mon doudou, chantonne. Toudou, mon doudou, chante quand il se réveille. Il chante quand il prend son petit déjeuner. Il chante quand il va se coucher. Toudou, mon doudou, ne s'arrête jamais de chanter. Tu sais, Toudou, mon doudou, aime beaucoup la musique. Il aime en écouter. Il aime aussi en jouer. Et toi, est-ce que tu aimes aussi la musique ? Toudou, mon doudou, connaît déjà plusieurs instruments. Il connaît le tambour. Il connaît la flûte. Il connaît le xylophone. Mais aujourd'hui, Toudou, mon doudou, découvre un nouvel instrument de musique. Beaucoup plus grand que tous les autres. C'est le piano.

que c'est beau le piano. C'est la première fois que Toudou entend le son d'un piano. Et toi, est-ce que tu as déjà écouté le son d'un piano? Est-ce que tu sais à quoi ressemble un piano? Le piano ressemble à un grand meuble en bois avec des pédales en bas. Et quand on l'ouvre, tu sais ce qu'il y a dedans? Il y a des touches blanches et des touches noires. Toudou veut essayer d'en jouer, mais il ne sait pas par où commencer. Toudou appuie sur la touche tout au bout du clavier. Ensuite, il appuie sur celle à l'autre bout du clavier. Tu entends, Toudou? Chaque touche produit un son différent, une note de musique différente. Toudou pose sa patte droite sur les touches du piano, puis sa patte gauche, puis les deux pattes ensemble, de plus en plus fort. Toudou s'amuse comme un fou. Mais qu'est-ce que tu fais, Toudou? Pourquoi tu montes sur le clavier? Toudou court sur le clavier. Et maintenant, il saute à cloche-patte sur les touches du piano.

Toudou prend son élan et glisse tout le long du clavier. Et dans l'autre sens. Toudou, repose-toi un peu. Tu es tout essoufflé. Est-ce que tu veux que je te joue une chanson que tu connais? Frère Jacques ?

Mais où est passé Toudou? Je ne le vois plus. On dirait qu'il a disparu. Et toi, est-ce que tu le vois? Toudou! Toudou? Où es-tu? Toudou? Mais qu'est-ce que tu fais là? Comment as-tu fait pour tomber dans les cordes du piano? Toudou tire sur les cordes. Et toi, est-ce que tu entends le son des cordes du piano? Écoute. Les cordes les plus épaisses ont des grosses voix. Oh! Les cordes les plus fines ont des petites voix. Toudou? Toudou, tu veux bien sortir de là? Dépêche-toi! Ah, te voilà. Tu veux que je te joue encore un morceau de musique?

Et toi, est-ce que tu as déjà posé tes mains sur un piano? Est-ce que tu aimerais essayer de jouer de la musique? Et maintenant, c'est l'heure de danser. Avec tes pieds, avec tes mains, avec ta tête ou avec ton nez.

0: Elle t'a plu, cette histoire? Qu'est-ce qu'on pourrait bien faire maintenant? Une marelle? Un petit dessin? Une potion magique? Ah, je sais! Et si on écoutait un peu de musique?
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1: 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Bonne nuit, couette. 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